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1: Si le savoir peut créer des problèmes, ce n'est pas l'ignorance qui les résoudra. Le baron Christian Tisse.

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1: Merci beaucoup de vous avoir nombreux. Vous êtes en train de suivre la radio Moto Boutembo Beni. Pour l'instant, nous avons 5 minutes depuis l'été d'information avec Gisèle et Kiyomboué. C'est parti.

0: Voici les bulletins de formation. La situation sécuritaire de la nuit de jeudi 30 à ce vendredi 31 juillet 2026 a été marquée par plusieurs incidents dans la commune rurale de Kassindi. Vers 1h30 dans les quartiers Mwangaza, celui le Nyota, un présumé bandit non encore identifié, a été abattu par balle par une patrouille mixte qu'il a jugé suspect. Le présumé malfaiteur portait une ancienne tenue militaire de FARDC ainsi qu'une chemise de la police nationale. Il était également en possession d'une machette d'une icône représentant un animal, d'un trousseau, des clés passe-partout, des bracelets et des chapelets. Selon les premières informations, trois coups de feu ont été tirés, dont un qui a atteint le suspect à la bouche, entraînant sa mort. Son corps est resté sur les lieux de l'incident en attendant la levée du corps après l'audit public pour le tribunal militaire du garnison de Beni. Par ailleurs, vers 2h15, Ruama Vingu, avenue Euta Omeonga, Charles, le domicile de Madame Melimba Saninga Christine, a été la cible d'une incursion nocturne. Et la synergie des Oisalènes VDP Grand Nord désavoue les professeurs Dadi Salé. Emmanuel, qui s'est récemment présenté comme coordinateur de Oisalènes au niveau national, ce professeur a donné son avis par rapport à la participation au dialogue déjà annoncé à République démocratique du Congo par DC. Au micro de Radio Mutu Mbeni, ce jeudi 30 juillet 2026, le porte-parole adjoint de la synergie au niveau local a qualifié d'opportuniste. Nous écoutons.
1: Savoir que ça fait 3 décennies que nous sommes dans la lutte et on se connaît très bien. Et quand quelqu'un s'improvise coordonnateur de VDP, au nom de Dadi Salé qu'on ne connaît pas, ça s'est craché sur le tas de morts qui sont tombés et sur les lignes de front. Parce que on se connaît très bien et je pense que c'est un opportuniste. Parce que on ne connaît pas sa légitimité. On l'a jamais vu. Il n'a jamais été notre coordonnateur. D'ailleurs, nous proposons à ce qu'il soit traqué, au besoin, il soit arrêté jusqu'à ce qu'il réponde de ses actes.
0: Et chute drastique du prix du café à secteur de Rwenzori, l'Office national de produits agricoles du Congo partage l'inquiétude des cultivateurs de cette partie du territoire de Beni. Pour M. Memi Florent, responsable du service agronomique de l'ONAPAC, secteur de Beni, cette baisse est due à l'abandon de bonnes pratiques agricoles et la préparation des cafés de qualité. Il appelle

0: les producteurs indépendants à s'associer aux coopératives afin de bénéficier régulièrement de formations sur les bonnes techniques de récolte et de traitement du café.
1: Le constat sur le terrain, on a trouvé que le prix a baissé. Les acheteurs ont accusé le producteur d'avoir mal traité ou alors mal préparé le produit. Et ils ont raison, puisque nous avons constaté que la récolte n'a pas satisfait vraiment les acheteurs. C'est pourquoi nous allons appeler les producteurs qui ne sont pas dans des groupes de producteurs ou alors qui sont indépendants de s'associer aux groupes ou des coopératives ou entrer dans des coopératives de façon qu'ils puissent chaque fois suivre les formations sur les bonnes techniques de récolte et les traitements de café post-récolte ensemble avec les membres de groupes ou de coopératives. Quand vous allez récolter très mal, vous allez obtenir un produit qui n'est pas de qualité et vous allez tomber à un prix qui va baisser. Et si nous ne sommes pas curieux, nous allons constater que ce prix-là peut affecter la région.
0: Fin de ce bulletin d'information. Les grands rendez-vous, c'est à 13h30. Merci Adé, merci Kioma qui nous met en onde. Georges Makeo est à la régie.
2: Nous disons merci, chers amis auditeurs, auditrices. Vous êtes toujours scotchés et vous êtes toujours fidèles au programme de la Radio Moto Butembo Beni. Voici notre deuxième tranche de nos publicités. Et Dieu merci, Kioma, et à la manette technique. C'est parti.
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3: Merci de nous suivre. Il est 13h31. Le journal
4: Gislain Kiyomboué.
3: Un présumé bandit portant une tenue fardissée et une chemise pincée a été abattu par le patrouilleur au quartier Mwangaza de la commune de Kassindi. Quelques minutes après, deux domiciles ont été cambriolés à Kassindi. La PNC locale appelle à la vigilance et promet enquêter sur ces faits. Les Ouazalendou VDP Grand Nord rejette le professeur Dadi Salé et sa prétention de parler à leur nom. Pour Guy Ngawo, porte-parole de VDP, seuls les vrais combattants de plus de 30 ans de lutte doivent représenter le VDP au dialogue national annoncé par les chefs de l'État de RDC. Et baisse de la mesurette des cafés de 3 500 à 1 500 francs congolais en territoire de Béni, selon l'ONAPAC. Cette chute est due à l'abandon de bonnes pratiques par les agriculteurs. La structure appelle les producteurs à rejoindre les coopératives pour se former et améliorer la qualité du café. À religion pour commencer à abonner et améliorer la

0: la qualité du café. À Religion pour commenter sur l'espérance, il les a invités à cultiver l'espoir et à se rappeler que c'est Dieu qui fortifie et restaure les cœurs souffrants, particulièrement dans les mondes actuels qui semblent s'assombrir.
1: Nous sommes ici à la fraternité des franciscains Nguengere depuis dimanche, autour du thème tiré. C'est pour nous une occasion de psaume à la lumière de tout ce que nous vivons dans notre région, comme chrétiens, les défis du moment, sur pastoral, aux côtés de nos frères et sœurs victimes de l'insécurité, des conflits, mais il y a aussi la sécurité sanitaire. Alors, c'est finalement tournant la source de vie.
0: Et non, d'existence de la province de l'Est retraite à Nguengere, il en a profité pour dresser le bilan de la première année d'existence de l'Est en tant que province ecclésiastique autonome, en train de remercier les prédicateurs de la retraite.
2: Et voilà pourquoi restaurer notre âme est très important pour chacun de nous, et nous nous sentons vraiment restaurés. À repartir d'ici, nous sommes confiants et rassurés que nous sommes restaurés pour aller dans nos activités respectives.
0: Et pour le jubilé de Cristal, 15 ans de sacerdoce du Père Jean-Pierre Ngazi, l'autre moment fort de cette semaine a été la célébration de la messe de midi dans la chapelle de la fraternité Tabor à Nguengere. Au cours de cette Eucharistie, le Père Jean-Pierre Ngazi a célébré ses 15 ans de vie sacerdotale. Dans son témoignage, il a rappelé qu'un prêtre est avant tout au service de fidèles. Il a ainsi demandé aux chrétiens de continuer à prier pour leur pasteur.
3: Comme toute vie, il y a toujours les hauts et les bas. Et justement, on en a connu, surtout dans la pastorale. Moi, j'ai eu la chance de travailler dans des paroisses périphériques. Et j'ai eu cette chance de rencontrer des situations un peu bizarres, mais aussi des situations positives dans la vie. En tout cas, je suis très reconnaissant à l'égard de tous ces fidèles qui ont prié pour moi et qui continuent à prier pour moi. Je ne dirais pas que c'est par ma force que je viens de réaliser ces 15 ans, mais il y a d'abord la grâce divine. Il y a d'abord l'Esprit Saint qui nous aide à tenir. Il y a les prières des chrétiens qui sont avec nous, qui prient pour nous et qui nous soutiennent d'une manière ou d'une autre. Et nous aussi, nous prions pour eux.
0: À propos accueilli par Dani, moi aussi. Et les parents doivent renforcer la morale de leurs enfants dès le bas âge pour éviter la mort précoce des jeunes à raison de la consommation abusive de boissons fortement alcoolisées. Cette recommandation est ressortie au cours du débat public organisé Béni 6 dans les villages de Bétindoué du groupe Mangoulo à Séféry de Basso à Terri. Les agents de santé présents à ces débats ont affirmé haut et fort que plusieurs jeunes et les dégâts que l'alcool provoque dans leur corps le comble à croire les agents sanitaires de Bétindoué. Les quelques personnes mortes ne veulent pas servir d'exemple à ceux qui sont encore vivants. C'est pourquoi les agents de santé appellent les parents à ne pas baisser le bras de renforcer l'éducation malgré leur insouciance.
4: Avant, dans notre village, il n'y avait pas beaucoup de maladies. C'est depuis que la boisson est beaucoup consommée, presque tout le monde est malade à cause de la consommation abusive de l'alcool. Aujourd'hui, ils boivent le vin de palme, demain c'est de la cassix, le lendemain ce sont les liqueurs. Arrivé à l'hôpital, on dira que le foie ne fonctionne plus. C'est pour dire que les causes principales de la mortalité, même des vieux, c'est l'alcool. Il y a une grande différence sanitaire entre une personne qui boit de l'alcool et celle qui n'apprend pas. Celui qui prend de l'alcool fait entrer beaucoup de choses dans son organisme. À ce niveau, l'alcool détruit le corps et l'intelligence. Et tel homme ne sait plus comment parler à son enfant parce que lui-même est esclave de l'alcool. Tout le temps, il passe à l'alcool. Il ne peut pas penser à l'avenir de ses enfants. Donc, nombreuses personnes meurent de l'alcool.
0: Nous signalons que la même situation se vit dans plusieurs localités, voire les villes du Nord à Kivu. Les jeudi 23 juillet 2026, à ville de Butembo, les jeunes regroupés dans le mouvement Raia Simama ont manifesté pour demander aux autorités de lutter contre l'importation et la consommation abusive des boissons fortement alcoolisées.

0: Et la situation est critique au centre de traitement Ebola situé de Niania dans le territoire de Mombasa. La structure est actuellement débordée par les maladies, par les malades confirmés. La capacité d'accueil du CTE est de 20 lits pour les cas confirmés et 6 lits pour les cas suspects. Mais depuis le début de cette semaine, le centre accueille plus de malades que sa capacité, ce qui complique gravement la prise en charge, selon le docteur Elie Mutombo, coordinateur terrain de la riposte. La zone de santé de Niania n'a aucun partenaire financier qui appuie la riposte et que ce qui est fait, c'est par les efforts de l'État congolais, malheureusement très limité face à cette urgence. Le coordinateur terrain de la riposte lance un appel pressant aux partenaires financiers à venir en urgence appuyer la zone de santé de Niania qui traverse une situation difficile liée à la maladie à virus Ebola.
1: Ça fait pratiquement 4 jours. Nous sommes débordés dans le sens que ce qui était disponible à notre niveau, selon les moyens que le gouvernement nous avait dotés, c'est cette capacité que nous avons. Quand nous recevons au-delà de cette capacité, ça crée des problèmes très sérieux. Ainsi que nous avons remonté au gouvernement qui prend des mesures pour que nous puissions étendre parce que nous n'avons pas un appui des partenaires pour la prise en charge des malades dans cette zone de santé de Niani. Il faut que je l'avoue, tout ce qui s'est fait jusque-là sont les efforts du gouvernement avec les moyens qui, du reste, sont limités. On n'a pas un centre de traitement normé. Celui qui est là, c'est un centre de fortune que nous avons fait avec des moyens très limités à notre disposition. Et je vous ai suivi vous-même. C'est pas où est-ce que vous avez des informations qu'il y a rupture de carburant, ce qui était un fait réel. Ça a pris 48 heures que le laboratoire n'a pas fonctionné et ces laboratoires n'ont pas de chaîne de froid qui peut permettre que si nous n'avons pas les carburants aujourd'hui parce qu'on peut en manquer, c'est tout à fait normal, il peut y avoir rupture. Mais dans le cas où on a des ruptures, on peut conserver des échantillons. Cette chaîne de froid ne fonctionne pas parce qu'on n'a pas une garantie de fonctionnement de ces laboratoires sur le plan courant. C'est ainsi que vous avez 48 heures sans que le laboratoire puisse fonctionner. Revenant sur la prise en charge, les défis étant énormes, on doit avoir des CTE normé, un CTE au centre de Niania et un autre à Saint-Gantayen. C'est l'épicentre où la maladie a commencé et c'est la population qui est en train de mourir ça, depuis qu'elle avait brûlé le centre de traitement. Le gouvernement a tout perdu et on était revenu à zéro. Plus de 200 décès pour une semaine, c'est suffisamment énorme. Nous demandons aux partenaires qui vont suivre ces cris d'alarme de nous venir en aide.
0: Et le calme est revenu à Bafoua Banco, PK51 sur la route Niania-Usu après plusieurs heures d'étation. À l'origine, une rumeur accusant les gênants d'avoir introduit le virus Ebola à une source d'eau du village, selon le chef du groupement Ngaïou, Sa Majesté Alexis Ngaki. Banasugwa, les faits ont commencé à l'entrée du nord du village mercredi 29 juillet 2026 et génome venu de Wamba a été bloqué à la barrière faute des documents du bord pour sa moto. En allant chercher de l'eau à une source proche, il a été pris en partie par un groupe de jeunes filles qui ont crié qu'il venait d'amener Ebola à la source. La situation a rapidement dégénéré. Le génome a failli être lynché par la population. L'intervention des services de défense et les sécurités avec des tirs de sommation a permis de les sauver. Alexis Mungaki.
2: Ilikuwa garson ma toka kuamba na moto kubarira DGRP wambesha haendi kutranscom kiparetreke abakusikilizana na moto ya transcom akarudisha moto nyuma akataka fosile apite ngambo ya veni sio kamati atokele huku kuepe Mungaki tokele kusekante kulikuwa deja transcom alikuwa kule kwa veni wakamvumbura uvumbura akarudisha moto nyuma.
0: Vous allez pouvoir nous excuser pour cet élément qui intervient à Kiswahili. Mais content de l'intervention des forces de l'ordre, certains jeunes se sont dirigés vers la résidence du chef du groupement. Ils ont vandalisé les bureaux et tenté de sentir sa résidence. Le chef Alexis Munga qui condamne avec fermeté ces actes de violence, ça y appelle la justice à mettre la main sur les instigateurs du trouble public. Et la situation sécuritaire de la nuit de jeudi 30 à ce vendredi 31 juillet 2026 a été marquée par plusieurs incidents dans la commune rurale de Kassindi. vers 1h30 dans les quartiers Mwangaza, cellule le Nyotai, présumé bandit non encore identifié, a été abattu par balle par une patrouille mixte qu'il a jugé suspect. Le présumé malfaiteur portait une ancienne tenue militaire des FARDC ainsi qu'une chemise de la police nationale. Il était également en possession d'une machette, d'une icône représentant un animal de trousseau, des clés passe-partout, d'un bracelet et d'un chapelet. Selon les premières informations, 3 coups de feu ont été tirés, dont un qui a atteint le suspect à la bouche, entraînant sa mort. Son corps est resté sur les lieux de l'incident, en attendant la levée du corps après l'autorisation de l'officier du ministère public près le tribunal militaire de garnison de Beni. Par ailleurs, vers 10h15 dans les quartiers Congo à Sikasele, le Rwamavingou Aveni Euta Omalang Omeonga, Charles, le domicile de Madame Milimba Saninga Christina a été la cible d'une incursion nocturne. Les assaillants ont défoncé la porte d'entrée à l'aide d'une grosse pierre communément appelée Catherine avant d'emporter $500 américains, 35 000 francs congolais, deux téléphones Android, deux téléphones à touche et une radio portative. Et le commissaire principal Kasereka Kambere Claude, commandant du commissariat de la police nationale congolaise PNC de Kasindi, appelle la population à faire preuve de patriotisme et de vigilance afin de contribuer au rétablissement de la paix et de la sécurité dans cette partie du territoire de Beni. Cette déclaration a été faite à la presse ce samedi 31 juillet 2026 au lendemain d'une opération menée par une patrouille mixte des FARDC et de la PNC dans les quartiers Mwangas et Lignota, au cours de laquelle un homme armé dont l'identité n'est pas encore connue a été abattu. Selon le commandant de la PNC, le présumé bandit a été surpris alors qu'il opérait avec d'autres membres d'une bande criminelle ayant ciblé plusieurs habitations de Kasindi au cours de la même nuit. Sur lui ont été retrouvés pantalons de la sienne tenue des FARDC, une chemise de la police nationale congolaise, une machette, une corne d'animal et trousseau de clés passe-partout et bracelet ainsi que chapelet. L'administrateur militaire du territoire de Beni, le colonel Charles Euta Omeonga, est arrivé ce jeudi 30 juillet 2026 à Mounouzi, dans le groupement Bachoua Madioué, après les étapes de Mabalako et Amangina. Cette mission s'inscrit dans le cadre de l'évaluation de la situation sécuritaire à la suite de récentes atrocités attribuées aux rebelles de ZDF dans cette partie du territoire de Beni. À Mounouzi, l'autorité territoriale a échangé avec les différentes couches de la population afin de recueillir les préoccupations et de les sensibiliser sur le respect de mesures de sécurité. Il a également salué la résilience des habitants face aux attaques de ZDF et les a encouragés à renforcer leur collaboration avec les services de défense et de sécurité pour contribuer au rétablissement de la paix. Les habitants de Mounouzi ont réservé un accueil favorable à l'administrateur militaire. Et la synergie des VDP Grand Nord désavoue les professeurs Dadi Salé Emmanuel, qui s'est récemment présenté comme coordinateur de Ouazalendo au niveau national. Ce professeur donnait son avis par rapport à la participation au dialogue déjà annoncé à RDC par les chefs de l'État des RDC. Au micro de Radio Motobutum Beni, c'est jeudi 30 juillet 2026. Les porte-parole adjoint de la synergie au niveau local a qualifié cette sortie médiatique d'opportuniste. Gingabo a indiqué qu'aucun groupe de volontaires pour la défense de la partie VDP ne reconnaît la légitimité de celui qui prétend parler au nom des VDP.
3: Tout d'abord, il faut savoir que ça fait 3 décennies que nous sommes dans la lutte et on se connaît très bien. Et quand quelqu'un s'improvise coordonnateur des VDP, au nom de Dadi Salé qu'on ne connaît pas, ça s'est craché sur le tas de morts qui sont tombés et sur les lignes de front. Parce que on se connaît très bien et je pense que c'est un opportuniste parce que on ne connaît pas sa légitimité. On n'a jamais vu, il n'a jamais été notre coordonnateur. D'ailleurs, nous proposons à ceux qui soient traqués, au besoin, soient arrêtés jusqu'à ce qu'ils répondent de ses actes.
0: Guingamp est convaincu que les autorités gouvernementales de Kinshasa connaissent les responsables de Ouazalendou et ne manqueront pas à les appeler au moment opportun.
3: S'il s'agit de dialogue, je sais qu'on va recourir toujours à nous, nous qui sommes engagés aux premières lignes de front. On peut participer, oui, nous sommes une partie prenante. Nous sommes vraiment mieux situés pour présenter la situation sécuritaire de chez nous. Bien sûr, organiser les dialogues et ça, le VDP. Et donc, c'est encore une fois nous amener à la case de départ parce que les solutions, de bonnes solutions viendront lorsqu'on va s'asseoir, on va se regarder tout droit dans les yeux et on va se dire des vérités pour que la paix revienne chez nous.
0: Et avant de parler du sport, chute drastique du prix du café en secteur du Rwenzori. L'Office national des produits agricoles du Congo partage l'inquiétude des cultivateurs de cette partie du territoire du Béni. Pour Monsieur Méni Florent, responsable du service agronomique à l'ONAPAC, secteur du Béni, cette baisse est due à l'abandon de bonnes pratiques agricoles et la préparation du café. Des qualités, il appelle le producteur indépendant à s'associer aux coopératives afin de bénéficier régulièrement de formations sur les bonnes techniques de récolte et de traitement du café. Les bons prix du café dépend de tous ces éléments évoqués. Qu'en fait-il dans cet extrait proposé par Sico Provence?
4: Le constat sur terrain, on a trouvé que le prix a baissé. Les acheteurs ont accusé le producteur d'avoir mal traité ou alors mal préparé le produit. Et ils ont raison, puisque nous avons constaté que la récolte n'a pas satisfait vraiment les acheteurs. C'est pourquoi nous allons appeler les producteurs qui ne sont pas dans des groupes de producteurs ou alors qui sont indépendants de s'associer aux groupes ou des coopératives ou entrer dans des coopératives de façon qu'ils puissent chaque fois suivre les formations sur les bonnes techniques de récolte et les traitements de café post-récolte ensemble avec les membres de groupes ou de coopératives. Quand vous allez récolter très mal, vous allez obtenir un produit qui n'est pas de qualité et vous allez tomber à un prix qui va baisser. Et si nous ne sommes pas curieux, nous allons constater que ce prix-là peut affecter la région.
0: Et c'est la fin de cette première partie du journal. La seconde est consacrée au sport.

0: D'accord.
1: Dans quelques instants.
2: Le lancement des différentes compétitions va intervenir après que l'épidémie de la maladie virus Ebola sera éradiquée en province du Nord Kivu. Par contre, si le début de la saison arrive pendant que la maladie persiste, l'option sera soit de jouer les matchs à huis clos ou à nombre limité. C'est la réponse que Jackson Kitumaini, délégué de la Ligue de football du Nord Kivu, l'UFNOKI, a donné à certains sportifs qui prenaient part à l'Assemblée générale ordinaire de l'attente de football des Butembo tenue mercredi dernier à l'hôtel Butembo, afin de les amoureux du ballon rond s'apprêtant à la nouvelle saison prévue au mois d'août prochain, voulait s'informer sur la suite de l'arrêté du gouverneur interdisant toutes les activités sportives dans la province suite à cette épidémie. La réponse du délégué Lalifnouki a été claire. Nous l'écoutons. La FIFA compte la

0: Nous devons savoir ça maintenant. Nous avons l'objectif de garantir, de leur dire la vérité. Parce que les sportifs doivent comprendre et doivent être à mesure, ok, de suivre les mesures qu'on leur donne. Que l'épidémie prenne fin et que nous tous nous gardons toujours la vie.
1: Et les cadres du club de football Mao Cooperative Mining, ma commune, saluent la décision de la Lianfoot en faveur de cette association sportive, une équipe du secteur de Bapera, territoire de Lubero. Néanmoins, ils estiment que les points remis au compte de tous les matchs disputés pendant la saison passée au sein de la Ligue de Zone STB à Ville de Butembo n'ont rien à voir, vu que la dite compétition a déjà été clôturée. Monsieur Kanzuli Kebele, régie cadre de l'AS Makomine, se réjouit uniquement du fait que son équipe n'ait pas été reléguée au championnat local. Selon lui, leur objectif était que le territoire du choix, le territoire donc de Lubero, puisse quand même être représenté à Ligue 1, quoi qu'il en soit, les joueurs, les supporters, les fans et la population elle-même de l'axe Boutembo-Mangoréji par redouble plus d'efforts pour concrétiser cette. Et la Coupe d'Afrique a démarré jeudi hier, 30 juillet, avec le retour des Sénégal serait la compétition. Sur c'est le même Atlas se sont imposés africains face au un but à zéro. Et la Coupe d'Afrique a démarré jeudi hier, 30 juillet, avec le retour des Sénégal serait la compétition. Sur c'est le même Atlas se sont imposés africains face au un but à zéro. Outre les diplomates, l'Afrique a démarré jeudi hier, 30 juillet, avec le retour des Sénégal serait la compétition. Sur c'est le même Atlas se sont imposés africains face au un but à zéro. Outre les diplomates, note séparée jeudi hier, 30 juillet, avec le retour des Sénégal serait la compétition. Sur c'est le même Atlas se sont imposés africains face au un but à zéro. Outre les diplomates, note séparée la campagne de sensibilisation et la pression militaire menée dans le cadre de l'accord de Washington. Aussi, l'autre note de Kinshasa concerne l'épidémie d'Ebola. Ebola, le cap de euh, 1500 décès franchis alerte la tempête des tropiques qui insiste sur la gravité de la situation humanitaire et les bilans humains de plus en plus lourds sur le territoire national. Sur le plan de la cartographie de l'épidémie, 7 sur 7.cd indique que l'épidémie a 49 zones de santé à RDC. Le média en ligne met à lumière la vitesse de propagation du virus à travers les auxquels font face les équipes de riposte et scientifiques. L'agence congolaise des presses ACP annonce la mise de 32 lits. L'agence officielle met l'accent sur le renforcement des capacités d'accueil et de prise en charge médicale du REC des malades dans la province de l'Ituri sur le volet scientifique. Actualité.cd annonce que candidat à vaccin entre à phase de production pour des essais. Ce projet de vaccin vise à apporter une réponse ciblée à cette souche scientifique du virus. C'est tout pour cette revue de presse.

0: Merci beaucoup, chers amis auditeurs de la
1: RMBB. Merci beaucoup, chers amis auditeurs de la RMBB. Maintenant, c'est l'heure à laquelle nous avons toujours l'habitude de suivre la Radio France Internationale pendant 30 minutes. Merci beaucoup pour aujourd'hui et restez toujours bâchés.
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4: 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Bonjour Lisa Vili.
5: Bonjour Paul Lonsin-Spinelli, bonjour à toutes et à tous.
4: L'actualité, c'est l'arrivée de 50 000 migrants à Ceuta, 60 000 selon un dernier chiffre.
5: Oui, en une seule nuit, beaucoup de Marocains venus à la nage pour espérer rejoindre l'Europe. La situation sur place dégénère. Le Premier ministre espagnol est sur place, des renforts de police ont été envoyés et déjà des dizaines de milliers de personnes renvoyées. L'Afrique du Sud propose un grand dialogue sur les migrations, justement une manière d'apaiser les tensions diplomatiques sur le continent, alors que plusieurs pays reprochent à Pretoria son manque de réaction face aux violences xénophobes. Les candidats africains au poste de secrétaire général de l'ONU plutôt mal partis. Le Sénégalais Macky Sall et l'Ougandais Olara Otunnu ne remplissent pas les deux conditions tacites. Être une femme sud-américaine, le Conseil de sécurité les a donc largement désavoués hier dans un premier vote indicatif. Nous parlerons aussi du recensement au Cameroun qui vient d'être prolongé d'un mois et demi et de l'autre épidémie qui menace dans l'est de la République démocratique du Congo, le choléra.
4: Environ 60 000 migrants, selon les derniers chiffres, sont arrivés à Ceuta en 24 heures.
5: Dans l'enclave espagnole située au nord du Maroc, la situation humanitaire est alarmante. Déjà plus de 30 morts, les centres d'accueil sont complètement débordés et la coopération entre le Maroc et l'Espagne est mise à rude épreuve. Bonjour Sofiane Amadou.
6: Bonjour Lisa, bonjour à tous.
5: La situation est donc hors de contrôle ces dernières heures.
6: La plus grave crise migratoire à Ceuta depuis 2021. Des dizaines de milliers de personnes, souvent jeunes, ont franchi les frontières de l'enclave espagnole dans la nuit par la mer à l'aide de palmes, de bouées ou d'autres simplement par la force de leurs bras. Une vague sans précédent qui afflue dans la ville de 80 000 habitants. Les autorités locales sont complètement dépassées, en sous-effectif. Pedro Sanchez, le premier ministre espagnol, qui est arrivé du côté de Ceuta ce vendredi, a d'ores et déjà annoncé le déploiement de l'armée pour tenter de reprendre la situation en main. Plusieurs dizaines de gardes civils et policiers vont également être envoyés dans les prochaines heures, parmi lesquels 8 plongeurs, un bateau et des drones, vient de communiquer le ministère espagnol de l'intérieur, alors que 34 migrants ont perdu la vie en tentant de traverser à la nage. La frontière terrestre est actuellement fermée. Lisa, plus personne ne peut entrer à Ceuta, tout comme à Melilla, l'autre enclave espagnole où plusieurs centaines de personnes s'y sont rendues illégalement dans la nuit. Selon les dernières informations communiquées par le ministère de l'Intérieur espagnol, 25 000 personnes seraient déjà reparties vers le Maroc à la mi-journée. Des attroupements se multiplient tout de même, tout près, notamment du côté de Fnidek, à quelques kilomètres de la frontière avec Ceuta. Des heurts ont éclaté ces dernières minutes et la police marocaine a procédé à une trentaine d'interpellations.
5: Et pourquoi autant de personnes ont rejoint Ceuta ces dernières heures?
6: Alors à cette heure, plusieurs hypothèses sont sur la table, Lisa. Selon des experts en questions migratoires contactés par RFI, la période estivale peut pousser à se rendre massivement de l'autre côté de la frontière. La décision du tribunal suprême espagnol au début du mois de juillet qui empêche les refoulements immédiats de Ceuta pour toute personne franchissant la frontière maritime est une explication tangible, même si son impact reste difficile à analyser sur le court terme. Et puis dernière piste, l'état des relations diplomatiques maroco-espagnoles, alors que la brouille entre les deux pays concernant la question du Sahara occidental est l'une des raisons principales de l'arrivée de plus de 10 000 migrants à Ceuta en 2021. Les relations entre Madrid et Rabat en 2026 semblent pourtant au beau fixe. Un point de crispation peut-être, cette visite du Premier ministre espagnol espagnol Pedro Sanchez en Algérie le 20 juillet dernier pour rencontrer le président algérien Abdelmadjid Tebboune et ainsi réchauffer les relations entre les deux pays.
5: Allez, quant aux réactions en Europe, elles sont contrastées. Certains pays, l'Italie en tête, demandent que l'Espagne sorte de l'espace Schengen qui garantit la libre circulation des personnes. Le Royaume-Uni, de son côté, a proposé son aide à l'Espagne.
4: Et si l'Afrique ouvrait un grand dialogue sur l'immigration ?
5: Eh bien, c'est la proposition des autorités sud-africaines, alors que plusieurs pays reprochent à Pretoria son manque de réaction face aux violences xénophobes. Des violences qui ont déjà fait 4 morts et provoqué le déplacement de près de 180 000 personnes. Valentin Hugues, cette proposition de dialogue continental vise surtout à désamorcer les tensions diplomatiques.
7: Malgré la mort de plusieurs ressortissants étrangers, l'Afrique du Sud s'est toujours refusée à parler de xénophobie et persiste à dire que les événements en cours appellent plutôt à une réflexion continentale sur la migration. Pretoria souhaite donc que l'Union africaine encourage une conférence panafricaine sur le sujet pour discuter des causes profondes du sentiment anti-migrant et développer une approche continentale collective, écrit le département des relations internationales. Une proposition qui n'est pas très surprenante, car cette nouvelle flambée xénophobe a déjà tendu les relations avec plusieurs pays comme avec le Ghana ou le Nigeria. La nation arc-en-ciel ne veut donc pas que le continent débatte seulement de la situation sud-africaine, ce qui reviendrait à prendre un pays pour cible, selon le ministre des Affaires étrangères sud-africain. Cette proposition de grand dialogue continental sur la migration a donc aussi une dimension diplomatique. L'Afrique du Sud cherche à élargir le débat à l'ensemble du continent pour éviter d'être le seul pays à être pointé du doigt. Valentin Hugues, Johannesburg, RFI.
4: Les candidats africains au poste de secrétaire général de l'ONU sont plutôt mal partis.
5: Oui, c'était prévisible puisque la règle tacite est assez claire. Le prochain patron de l'ONU doit être une femme et originaire d'un pays d'Amérique latine. L'ancien président sénégalais Macky Sall et l'homme politique ougandais et ex-secrétaire général adjoint de l'ONU, Olara Otunnu, ont tous deux été largement désavoués hier dans un premier vote du Conseil de sécurité à bulletin secret. Les détails de notre correspondante à New York, Karine Hutton.
8: Macky Sall avait enfin l'adoubement du Sénégal pour devenir secrétaire général de l'ONU depuis ce mois-ci, mais cela n'a pas suffi. Lors de ce premier scrutin test, le Conseil de sécurité ne lui a accordé que 6 voix favorables et surtout 7 défavorables et 2 sans opinion. Ce vote n'a été mené qu'à titre indicatif et d'autres seront organisés encore jusque cet automne quand aura lieu le scrutin définitif. Il peut donc tout à fait rester en lice. Mais à New York, les analystes ne lui donnent plus aucune chance face au trio de tête, la chef de la CNUSED et costaricaine Rebecca Greenspan, l'ex-ministre guyanaise Caroline Rodriguez-Birquet ou encore l'argentin patron de l'AIEA, Raphaël Grossi. Le scénario est encore plus brutal pour Olara Otunnu, ancien opposant en Ouganda mais aussi diplomate et secrétaire général adjoint de l'ONU pendant le mandat de Kofi Annan. Il ne s'est lancé dans la course que le week-end dernier. Résultat, il n'a réussi qu'à rassembler 2 voix favorables, 5 défavorables et 8 sans opinion. Ces candidats comptent peut-être sur le fait qu'un seul veto peut toujours bloquer l'un des favoris, mais pour un diplomate européen, le message a été cinglant pour les candidats africains. Karine Hutton, New York, RFI.
4: En Guinée, un homme condamné à 15 ans de prison pour un viol collectif.
5: Cette affaire suscite l'indignation dans le pays depuis la diffusion récente de vidéos de l'agression d'une adolescente de 13 ans. Les faits remontent à avril dernier et hier, le tribunal de Mondiana a donc rendu son verdict, Guillaume Thibault.
9: Arrêté en avril dernier avec 3 hommes qui sont en détention, une 5e personne est toujours recherchée. Moussa Condé a été jugé seul, car considéré comme le principal accusé dans ce dossier. Questionné par le juge et par le procureur du tribunal de première instance, l'individu a fini par reconnaître son implication dans le viol collectif. Le parquet a requis 20 ans de prison. Moussa Condé a finalement été condamné à 15 ans de réclusion criminelle et une amende de 700 millions de francs guinéens, 70 000 euros. Moussa Condé a néanmoins nié toute implication dans l'enregistrement et la diffusion récente sur les réseaux sociaux de la vidéo du viol, des séquences particulièrement violentes qui ont provoqué de vives réactions de la société civile, notamment de l'organisation Jeudi Noir, qui appelle à briser le silence pour dénoncer les auteurs d'agressions sexuelles. Malgré les demandes de retrait de la famille de la victime auprès des autorités, la vidéo du viol de Mandiana est toujours en ligne sur les réseaux sociaux.
5: Guillaume Thibault.
4: En Mauritanie, une pétition pour demander une meilleure place dans la société pour les Aratines.
5: Ces descendants d'esclaves sont très souvent victimes de discrimination. 240 personnes, des responsables politiques, des universitaires, des juristes, ont donc signé cette pétition qui demande de modifier la constitution pour y inscrire la reconnaissance des Aratines comme une composante nationale et la reconnaissance de leurs droits. Écoutons l'initiateur de ce texte, Samori Ouldbey, militant anti-esclavagiste à la tête du mouvement El Hor.
10: Les violations que la communauté aratine subit sont multiples. D'abord, l'esclavage depuis des siècles et des décennies. Ils subissent aussi l'exclusion, la discrimination raciale. Les aratines deviennent de plus en plus dans une situation vraiment critique, puisque leur source de revenus ou leur source d'activité, c'était l'agriculture, l'exploitation de la terre. Il y a l'expropriation de leurs terres et il y a également l'exclusion totale, que ce soit au niveau de l'échiquier politique. Les nominations sont très rares, malgré les cadres multiples, nombreux des Aratines. Il n'y a aucune institution importante où on trouve à la direction à Aratani, malgré aussi l'expérience des Aratines. Nous avons également 90% à peu près de la population qui sont dans les prisons, c'est des Aratines. Ça, c'est aussi les justices.
5: Samori Ouldbey au micro d'Ibrahima Timbiba de la rédaction Foulfoulder Mandinkan de RFI.
4: Que vous retrouverez dans une vingtaine de minutes si vous nous écoutez sur le continent. Des civils maliens tués par les Russes d'Africa Corps.
5: Oui, dans une attaque le 15 juin sur Kirnia dans la région de Mopti. Selon l'ONG Human Rights Watch qui publie une enquête ce vendredi, les djihadistes du JNIM liés à Al-Qaïda étaient bien présents dans le village ce jour-là. Mais les partenaires russes de l'armée malienne ont bombardé sans distinction et n'ont finalement tué que des habitants, 8 au total, dont 3 enfants, David Baché.
9: Le JNIM, lié à Al-Qaïda, contrôle Kirnia depuis 6 ans, rappelle Human Rights Watch. Et ce jour-là, une centaine de djihadistes étaient bien présents dans le village, selon les informations recoupées par l'ONG auprès d'habitants, témoins directs des frappes, mais aussi de militaires maliens, de membres de la société civile ou de leaders communautaires. Le problème, c'est que ces frappes aériennes indiscriminées, effectuées par un avion Sukhoi de l'Afrika Korps un jour de marché, lorsque Kirnia était bondée, précise Human Rights Watch, n'ont fait que des victimes civiles. Selon l'enquête menée par l'ONG, les djihadistes s'étaient rassemblés principalement à la mosquée du village et devant un magasin près d'un petit marché à bestiaux. Or, ce sont les abords de la résidence du chef du village et le marché à bestiaux qui ont été ciblés. Parmi les victimes, selon Human Rights Watch, aucun djihadiste, mais 8 civils. 3 enfants de moins de 10 ans, une femme de 24 ans et 4 hommes. Quelques jours plus tard, l'Afrika Korps russe, partenaire de l'armée malienne, revendique ces frappes, affirmant avoir détruit un lieu de rassemblement de groupes terroristes et tué plusieurs chefs. Le ministère russe de la Défense n'a jamais répondu aux sollicitations de Human Rights Watch.
5: David Baché.
4: En République démocratique du Congo, Ebola n'est pas la seule épidémie qui menace.
5: Le choléra aussi, une maladie endémique et beaucoup moins mortelle qui dure depuis 2022, mais le nombre de malades depuis le début de l'année inquiète. 106 400 cas ont été enregistrés pour 3124 décès selon l'Organisation mondiale de la santé. Les précisions depuis Kinshasa de notre correspondante Pauline Azidi.
11: Les chiffres publiés cette semaine par l'OMS montrent une nette augmentation des cas de choléra dans le pays en 2026. À titre comparatif, en 2025, un peu moins de 65 000 cas avaient été recensés pour un peu plus de 1880 décès. Un bilan aujourd'hui largement dépassé en à peine 6 mois. L'Est reste le principal foyer épidémique, notamment le Nord et le Sud Kivu qui concentrent 52% des malades de provinces touchées par les conflits et les déplacements de population. Mais de nouveaux foyers émergent dans l'Ouest, dans le Kwango, mais aussi dans la province du sud Ubangi. L'alerte concerne surtout la zone de Zongo, localité située sur la rive sud de l'Ubangi, en face de la capitale centrafricaine, Bangui. 270 cas suspects ont été rapportés en une seule semaine. L'OMS qui s'inquiète de la propagation de l'épidémie par la voie fluviale avec les déplacements de population le long des différents cours d'eau dans la région. Pauline Azidi, Kinshasa, RFI.
4: Au Cameroun, le recensement prolongé d'un mois et demi.
5: Il devait se terminer ce vendredi, mais les enquêteurs vont finalement continuer leur travail jusqu'au 15 septembre. Une annonce faite aujourd'hui à la radio publique pour donc prendre en compte toute la population, alors que certains Camerounais assuraient ne pas avoir été comptés. Ces derniers jours, notre correspondant a suivi le recensement dans la région de l'Est, à Waldegaro, auprès des Bororo, Bonando, chez les Pygmées et dans les camps de réfugiés de Gado-Badzéré.
12: Trois huttes recouvertes de paille, une barricade en raffia, le prototype d'une concession du camp de Gado-Badzéré, où vivent plus de 20 000 déplacés centrafricains. En l'absence de son mari, c'est Mariam qui répond aux questions.
13: Je suis maman de trois enfants, c'est important qu'on soit venu nous compter. Ça prouve qu'elles existent, même si je suis refusée.
12: Dans ce camp de déplacés, le recensement s'est déroulé dans des conditions complexes, avec notamment la barrière de la langue. Jean-Pierre Choimet, superviseur départemental.
14: On s'est arrangé à ce que dans les recrutements des agents, il y a des gens qui puissent parler le Haoussa, le Fufulde, le Maka, le Baya et autres. Parce qu'il y a une bonne tranche de la population qui s'exprime dans sa langue locale.
12: À une vingtaine de kilomètres de Bertois, dans le village de Waldegori, où s'est installée une communauté Bororo d'environ 3000 âmes, Inoussa Mustapha, le chef, s'est rassuré que tout se déroule dans de bonnes conditions.
15: Nous avons tenu de grandes réunions de mobilisation, étant donné qu'il va de nos intérêts de se faire recenser.
12: À Bonando, des danses et des chants pour accueillir les équipes du recensement. C'est une première dans ce campement du Pygmée situé à environ 50 km de Bertois. À Garouagoulaye, Gado-Badzéré et Waldegori, les autorités revendiquent un taux d'environ 94%. Un résultat bien meilleur que la moyenne nationale, évaluée autour de 60%. Richard Onanena, de retour de la région de l'Est, RFI.
4: Le football à présent et le Sénégal qui se relance dans la CAN féminine.
5: Après leur défaite face à l'Algérie, leur victoire hier face au Kenya 1-0 donne un peu d'air au Lion de la Teranga. Mathias Reynal a suivi la rencontre au stade olympique de Rabat.
16: Bravo ! Des cris de joie après 90 minutes de tension. Les supporters sénégalais, une petite trentaine de personnes, donnent de la voix dans ce stade de 20 000 places presque entièrement vide. Le coach Mamoussa Cissé.
17: C'est sûrement soulagement. Parce qu'avec un autre résultat, au match nul, une défaite, on serait aujourd'hui dos au mur. Cette victoire nous permet d'aborder le troisième match avec plus de sérénité, même si on sait que ce ne sera pas facile.
16: Au coup de sifflet final, certaines Sénégalaises s'allongent sur la pelouse comme après une finale. Deux poteaux et une barre, les Lions de la Teranga, sauvés par les montants de leur cage et leur gardienne, Adjin Ndiaye, désignée femme du match. On écoute la milieu de terrain, Binta Korkel.
18: Heureusement, les dieux du foot étaient avec nous. C'était difficile. Eux aussi, elles n'ont pas lâché. Le championnat, il est long. Tous les matchs, ça compte. Rien n'est encore perdu. Heureusement, aujourd'hui, on est venu avec un moral. Voilà. Et heureusement, ça a payé.
16: Le dernier match de groupe du Sénégal, ce sera face au Maroc, le pays organisateur. L'année dernière, les deux équipes s'étaient déjà rencontrées en phase de poule. Les Marocaines l'avaient emporté 1-0. Mathias Reynal, de retour de Rabat, RFI.
5: Voilà, les Sénégalaises affronteront donc lundi les Marocaines avec une qualification en quart de finale à la clé.
4: Et puis on referme ce journal, Lisa Vili, en Éthiopie, où il devient petit à petit possible de faire carrière dans les films d'animation.
5: Il n'existe pas encore de véritable industrie, comme c'est le cas en Afrique du Sud, au Nigeria ou au Kenya. Mais le talent des pionniers du secteur a une nouvelle fois été récompensé, il y a un mois, par le Festival international du film d'animation d'Annecy, en France. Le film Sunday Morning du studio d'animation Beager Lidge a été primé. Marlène Panara, notre correspondante, les a rencontrés à Addis Abeba.
19: Rassemblée dans une salle insonorisée, l'équipe de Beager Lidge discute des derniers ajustements à apporter à Sunday Morning. Primé dans plusieurs festivals, le film a pourtant été entièrement réalisé par des créateurs qui ont tout appris sur le tas, car il n'existe pas de formation dédiée à l'animation en Éthiopie. Nahom Abi, cofondateur du studio, est ingénieur informatique.
20: Je programmais et je développais des applications et des sites web, mais j'étais passionné par l'animation et en particulier par Tom et Jerry, que je regardais sans cesse. Cette passion m'a conduit conduit à Sunday Morning, mais on a tout appris par nous-mêmes, principalement en regardant des vidéos sur YouTube.
19: Pour Michael Berhanou, producteur au sein d'Arma Studio, le manque de formation constitue un frein au développement du secteur.
0: À nos débuts, toute personne qui arrivait dans notre entreprise passait 6 à 9 mois à se former sur le tas. On a même créé notre propre programme de formation interne. La plupart des productions d'animation que l'on voit sur Netflix ou sur d'autres plateformes impliquent des centaines de personnes, mais il n'y a pas des centaines d'animateurs en Éthiopie. Ça limite forcément nos ambitions.
19: Mais les choses évoluent. D'après les deux animateurs, l'essor de l'accès à Internet a rendu les outils d'animation plus accessibles. Une carrière dans le secteur est désormais un rêve à portée de main. Marlène Panara, Addis Abeba, RFI.
5: 15h48 à Addis Abeba. Et tout de suite, l'actualité internationale en bref avec vous, Paul Lonsin-Spinelli.
4: Ceuta débordé par les arrivées en provenance du Maroc. 60 000 personnes ont traversé la frontière. Selon les autorités locales, ces dernières heures, 34 sont décédés en tentant de passer vers l'enclave espagnole. Le gouvernement de Madrid a indiqué à la mi-journée que 25 000 migrants avaient été rapatriés au Maroc. Un afflux qui a engendré de nombreuses réactions en Europe. Le Premier ministre travailliste du Royaume-Uni, Andy Burnham, propose l'aide de son pays à l'Espagne. L'Italie et la Finlande demandent la suspension de l'Espagne de l'espace Schengen. Cela doit être envisagé, déclare le Danemark. Et puis après l'UEFA et les fédérations européennes et la CONCACAF pour l'Amérique du Nord, c'est la Confédération asiatique qui s'oppose à Gianni Infantino. Le président de la FIFA insiste pour faire passer son projet de vente de parts de la Coupe du Monde à des investisseurs privés. Comment améliorer la lutte contre le VIH-Sida? La plus grande conférence mondiale consacrée au VIH se termine ce vendredi à Rio de Janeiro au Brésil. Chercheurs, médecins et responsables politiques y ont débattu des dernières avancées scientifiques, mais aussi des conséquences de la baisse des financements internationaux sur la lutte contre le Sida. Lisa Villi, vous en discutez avec votre invité qui a participé à ce sommet. Il s'agit de Vincent Leclerc, directeur général de Coalition Plus.
5: Bonjour Vincent Leclerc.
21: Bonjour.
5: Donc quel bilan général vous tirez de cette 26e conférence ?
21: Un bilan assez contrasté, avec toujours beaucoup d'euphorie du côté de la science, avec l'arrivée de nouvelles PrEP, vous savez, ces traitements à longue durée d'action qui préviennent d'une infection au VIH et qui permettent d'éviter des milliers de contaminations. Et dans les prochaines années, on aura des choix de prendre des PrEP soit une fois par semaine, une fois par mois, une fois tous les 6 mois, voire une fois par an, et être totalement protégé du VIH. Et ça, ça a vraiment le potentiel de changer l'épidémie et de faire chuter les nouvelles infections. Et en même temps, cette euphorie, elle s'inscrit dans un contexte toujours très évolutif en matière de financement et de droit. Du côté des financements, les Américains sont venus en force à cette conférence pour annoncer qu'ils restaient avec beaucoup d'argent, mais en changeant leur méthode et en mettant les intérêts des États-Unis en avant. Et sur les droits, on le sait, les libertés sont attaquées de partout, contre les personnes et contre la société civile. Maintenant, je terminerai en disant que du côté des autres avancées scientifiques, notamment vaccins ou traitements, ce que tout le monde attend dans le monde, malheureusement, on est loin d'avoir des solutions commercialisables à court et moyen terme, et c'est aussi ce qui ressort de la conférence.
5: Avec donc les nombreuses avancées scientifiques qui ont été présentées, est-ce que selon vous, certaines pourraient réellement changer la lutte contre le VIH en Afrique ?
21: Oui, ces PrEP dont je parlais, ce traitement préventif, d'avoir une diversité de molécules, une diversité de manières de proposer ces PrEP va faire qu'on va pouvoir proposer aux personnes qui ont des situations différentes de pouvoir être protégées contre le VIH. Par exemple, si vous allez au marché, dans un salon de coiffure, on va pouvoir vous proposer, sans l'aide d'un médecin, de bénéficier de la PrEP, de prendre un cachet ou une injection de PrEP, et vous serez protégé pendant les 6 prochains mois contre le VIH. Ça, c'est complètement incroyable. Ça va vraiment permettre de faciliter l'accès à la PrEP, et on a besoin que plus de personnes aient accès à la PrEP. Aujourd'hui, la PrEP dans le monde, c'est moins de 9 millions de personnes. Or, l'ONU-SIDA nous dit qu'il faut doubler, il faut aller à 20 millions de personnes d'ici 2030 pour réellement avoir un effet sur l'épidémie, et de simplifier les schémas de PrEP, de simplifier, de démédicaliser cet accès. Ça va permettre cela, notamment dans des pays ou des villages où il y a peu de médecins, peu de personnel de santé, ça va changer la donne pour l'épidémie de VIH.
5: Vous parliez aussi donc du retour en force des Américains en matière de financement. C'est une bonne nouvelle parce que les coupes de l'an dernier ont fait beaucoup de mal à la réponse sur le terrain. Est-ce que vous pouvez nous parler concrètement des conséquences que ça a eu ?
21: Oui, bien sûr. Les coupes de l'année dernière ont fait énormément de mal. Il y a plus de 1700 qui

0: nous sommes de retour avec beaucoup d'argent. Et c'est vrai, ils nous ont annoncé des sommes très conséquentes d'investissement. Par exemple, 4,6 milliards de dollars vont être injectés dans le Fonds mondial. Mais plusieurs nuances. Déjà, on redémarre pas la machine si facilement. 1700 cliniques fermées. Comment est-ce que vous allez les réouvrir? Comment est-ce que vous allez recréer la confiance avec les populations qui étaient suivies, qui du jour au lendemain ont vu la porte de ces cliniques fermées? Ensuite, il y a quand même des baisses en valeur qui sont importantes par rapport à avant, donc il y aura moins d'argent, il faudra prioriser les interventions. Ensuite, à Washington, nous, on nous dit que personne ne répond au téléphone. C'est-à-dire que quand les pays essaient de savoir comment ils vont pouvoir utiliser cet argent, ils n'ont pas de réponse. Donc aujourd'hui, l'administration américaine a aussi coupé beaucoup de postes. Et puis enfin, je terminerai en disant que ces financements sont assortis de conditions très exigeantes, notamment de cofinancement. C'est-à-dire que quand les Américains mettent 100 dollars, il est attendu que les pays mettent eux aussi entre 50 et 100 dollars. Et d'ici 5 ans, ça doit s'inverser. C'est-à-dire que les pays doivent être ceux qui mettent le plus d'argent. On sait que beaucoup de pays n'auront pas la capacité de mettre ces cofinancements sur la table.
1: Un autre problème que vous évoquiez sur le continent sont les droits des personnes donc les plus exposées qui continuent d'être bafouées. Est-ce qu'on peut améliorer durablement la santé des populations si les services communautaires sont fragilisés?
0: Alors non, clairement non. La santé et les droits, c'est les deux faces d'une même pièce, celle du bien-être. Et l'un ne va pas sans l'autre. Malheureusement, dans de très nombreux pays, il y a des régressions des droits individuels, mais aussi des libertés associatives. Donc à la fois, les personnes sont pourchassées et les organisations chargées de les accueillir, de les prendre en charge, sont attaquées. Et ça, on sait que c'est catastrophique pour lutter contre l'épidémie de VIH. On voit dans d'autres pays qui ont récemment criminalisé l'homosexualité, on voit que le nombre de fréquentations des centres de santé s'est effondré de près de moitié, et pas que par des personnes homosexuelles, mais par toute la population qui a peur d'être pointée du doigt. Et ça aussi, c'est catastrophique. Ils vont avoir une espérance vive des transmissions du VIH dans les régions qui criminalisent davantage les droits des personnes.
1: Merci Vincent Leclerc, directeur de Coalition Plus. Et nous refermons cette semaine avec une dernière dégustation de salades composées dans les grandes villes à Madagascar. C'est le plat du midi par excellence. La recette a près d'un siècle, mais elle s'adapte au mode. Reportage de Sarah Teto.
2: Ici, le composé spécial. Si vous voulez du composé, c'est ici. Composé au fromage, composé aux légumes.
3: Dans une ruelle bruyante et animée d'Ananakel, un adolescent fait office de rabatteur. Monté sur des tréteaux, les mini-gargotes s'alignent et proposent toutes le même incontournable, le composé. Une batte et une multitude d'accompagnements pour se démarquer de la concurrence. Derrière sa petite, à celle de l'adolescent.
4: Approchez, monsieur. Misao, salade de muse. Et tout ça ensemble, ça fait du composé.
3: Touk, 31 ans, avale à toute vitesse le contenu de son assiette. Prix du repas, 1500 ariars, soit 30 centimes d'euros. Pour cet opérateur de call center, le principal atout du composé, c'est son rapport qualité-prix.
5: Je mange de vous. Pour moi, le lieu, ça importe peu. C'est le budget qui compte. Je choisis en fait en fonction de ce que je vois. La visuelle, ça me semble bon en fait et c'est plutôt propre, bah ça me va.
3: À une dizaine de mètres de la gargote d'Émile se trouve Sens Unique, une institution du composé. Depuis 20 ans, le restaurant revisite chaque jour son plat signature en proposant des variantes pour tous les goûts.
6: Quels ingrédients souhaitez-vous, madame?
7: Mexicain et œuf.
3: Assise sur une banquette, Adolphine savoure son composé mexicain. Pour cette commerçante du Grand Sud-Est, régulièrement de passage à la capitale pour ses achats, l'arrêt chez Sens Unique est devenu un rituel.
7: J'adore le composé, ça remplace le repas de midi. Avec le composé, je peux ne pas manger de riz, c'est dire.
3: Aussi loin que les anciens s'en souviennent, le composé fait donc partie du paysage culinaire malgache. Il a traversé les décennies sans jamais quitter les habitudes des citadins, quelle que soit leur classe sociale.
8: Ça fait longtemps que je ne vous ai pas vu. Où étiez-vous passé? Toujours dans le coin? Vous voulez de la sauce piment saké avec?
3: Colette est vendeuse ambulante. Dans la caisse en plastique qu'elle porte sur sa tête, le composé préparé à l'aube. Elle sillonne les trottoirs et s'arrête dès qu'on l'a elle.
9: Je vais te prendre un pain garni composé, merci. Moi, je suis vendeuse de collants. Faut que je puisse manger tout en vendant. J'achète tous les jours mon repas à Colette. J'aime bien parce qu'elle fait un mélange de plusieurs légumes. Franchement, le composé, c'est parfait. Pour un repas complet ou juste un petit goûter.
3: Des trottoirs d'Ananakel au restaurant plus branché de la capitale, le composé n'a cessé de se réinventer sans jamais perdre sa place dans le quotidien des malgaches. Sarah Teto, Antananarivo.
1: Antananarivo se referme Afrique Midi.
10: Merci beaucoup Lisa Vili. Restez bien à l'écoute de Radio France.

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1: Bon après-midi, chers auditeurs de la radio Moto Butembo Beni, et bienvenue dans notre émission, votre émission Quoi du théologien. C'est votre émission chaque vendredi de 15h20. En vue de notre ressourcement théologien, de notre foi, à travers les enseignements qui nous sont de nos séminaristes théologiens de vous. Aujourd'hui, à la présentation, séminariste théologique,
2: l'RMBB. Okay, théologie
1: du nouveau d'entrer dans le vif de nos 27 éléments de Dieu. Au nom du Père et du Fils et du Saint-Esprit, aux humains, prions. Dieu, créateur ineffable, geste, trouve pour l'unité au cours de notre émission de ton Esprit Saint, qui nous accorde de promener davantage vers toi. Au nom du Père et du Fils et du Saint-Esprit, aux humains, prions. Dieu, créateur ineffable, geste, trouve pour l'unité au cours de notre émission de ton Esprit Saint qui nous accorde de promener davantage vers toi. Le message du Saint-Père du pape Léon XIV pour le carême, et comme on le disait bien, ce message était articulé sur des points principaux qui sont l'écoute et le jeûne. Alors en détaillant les deux thème, disons les deux parties de son message, nous avions commencé par l'écoute, Léon XIV, à l'écoute et la mise. La deuxième dimension de l'écoute consiste aux qui sont en difficulté. Cela a été très traversé par beaucoup de difficultés, beaucoup de catastrophes. Nous, qui nous appelle à être attentifs à ces personnes en difficulté, les élever, les aider à travers de nous pouvons. Quand j'étais jeune, nous parlions de catastrophes. Nous, qui nous appelle à être attentifs à ces personnes en difficulté, les élever, les aider à travers de nous pouvons. Quand j'étais jeune, nous parlions de choses choquantes. Donc, il nous appelait à être

0: disons, à jeûner des paroles choquantes parce que celles-ci sont, elles ne sont pas la base d'une vie exemplaire ou modèle. Et donc, comme chrétiens, nous sommes invités pour ce carême, comme le disons la fois dernière, au jeûne et à l'écoute de la parole de Dieu. L'écoute de la parole de Dieu, la mettre en pratique et jeûner des paroles choquantes. C'était ça, en gros, pour le thème de la fois dernière. Alors, pour du mariage, le mariage mixte disparaît, c'est dont il est question. Mais avant d'y arriver, de nous.
1: Tout d'abord, la définition simple est vraiment démener une.
0: C'est, comme il venait de le dire, union entre un homme et une femme ensemble, amener une vie d'union en vue du salut. Et peut-être ce qu'il n'a pas dit, c'est entre les chrétiens baptisés et catholiques. C'est mariage, union entre deux chrétiens baptisés catholiques. Donc, deux personnes physiques de l'Église catholique qui ont été baptisés et qui ont déjà reçu le sacrement de la communion. Alors, je suis en train de vouloir, disons, de la confirmation. Donc, tous les sacrements d'initiation chrétienne, pour être plus précis. Alors, ils sont insistés sur le fait de communion et baptême, parce que le sacrement de la communion. Alors, ils sont en train de vouloir, disons, de la confirmation. Donc, tous les sacrements d'initiation chrétienne, pour être plus précis. Alors, ils sont insistés sur le fait de communion et baptême, parce que.
1: Mixte, c'est juste un mariage qui est contracté entre au moins baptisé et les sacrés. Il s'agit d'un mariage contractuel dans les prêtres valides. Oui. Deuxièmement, le mariage entre un fidèle catholique toujours et une autre confession religieuse n'est pas bien définie. Je peux me permettre de dire, je m'excuse de l'appeler athée. Oui.
0: Merci beaucoup, frère Rushin, pour cet éclaircissement, cette définition. En fait, comme je viens de le dire, le mariage mixte, c'est donc un mariage contracté entre une personne. Bon, en droit canon, on appelle d'abord personne physique et puis capable. C'est ça, sur les vocables du droit canon. Donc, une personne éligible qui a déjà le baptême, comme, disons, le baptême. Disons les sacrements d'initiation chrétienne, le baptême, la communion, la personne qui décide de son cas, une autre personne d'une autre croyance. Bon, en fait, ce que je dois. Le mariage, selon le Ius Connubii, tout être humain a droit de contracter avec la personne de son choix. En tout cas, ça, c'est un droit qui décide de son cas, une autre personne d'une autre croyance. Bon, en fait, ce que je dois. Le mariage. Et selon le Ius Connubii, tout être humain a droit de contracter avec la personne de son choix. En tout cas, ça, c'est un droit catholique baptisé. Bon, tombe sur quelqu'un, c'est pas Bible. Mais alors, l'Église intervient à ce sujet parce que vous m'avez dit cas. Et d'ailleurs, ce n'est pas possible normalement. En tout cas, ce n'est pas permis. Normalement, ce n'est pas permis. Mais vu. Ce qu'ils sont en train d'appeler Ius Connubii, donc le droit naturel à chaque personne à contracter mariage. Bon, il y a certaines conditions ou, disons, certains points à partir desquels il peut être permis de contracter un tel mariage. D'ailleurs, j'aimerais inviter les confrères Ushind à nous donner ces quelques conditions dans lesquels quelqu'un peut contracter un mariage mixte ou disparaître. Parce que, en fait, comme je suis en train de vous le dire, normalement, ce n'est pas permis. Il a dit dans la définition que c'est un mariage entre un catholique reconnu, baptisé, avec quelqu'un d'autre, considéré, bon, c'est pour vous le dire, tant non catholique, il est considéré sous le catholique, on n'en joue pas de la Bible. Puis, même ça qu'il a dit, c'est dans le sens que. Avec quelqu'un d'autre, considéré, bon, c'est pour vous le dire, tant non catholique, il est considéré sous le catholique, on n'en joue pas de la Bible. Puis, même ça qu'il a dit, c'est dans le sens que, avec quelqu'un d'autre, considéré, bon, c'est pour vous le dire, tant non catholique, il est considéré sous le catholique, on n'en joue pas de la Bible.

0: là. Puis même ça qu'il a dit, c'est dans le sens que tu as une garantie. Nous considérer, bon, c'est pour vous le dire, tant que catholique, il est considéré sous le catholique au nom pas de la Bible. Puis même ça qu'il a dit, c'est dans le sens que tu as une garantie. Nous considérer, bon, c'est pour vous le dire, tant que catholique, il est considéré sous le catholique au nom pas de la Bible. Puis même ça qu'il a dit, c'est dans le sens que tu as une garantie. Ben, troisièmement, il y a la partie non catholique doit être au plus vite. Donc, il passait ça que les non protestants ont formé que communauté, c'est ou une catholique, quatre mariages. Donc, on doit les instruire avant les mariages. Et cinquièmement, le mariage est célébré selon les rites catholiques. Ben, le mariage ne devrait pas être célébré selon les rites protestants, sinon ne serait plus du tout valide dans l'Église catholique. Ben, selon le canon 125, c'est ce que je peux trouver comme condition pour un mariage mixte et dispare. Merci beaucoup.
1: Merci, confrère Wushint, pour cette information. C'est une information pour certains qui n'avaient jamais été au courant. Comme il vient de le dire, il y a certaines conditions selon lesquelles, disons, dans lesquelles un mariage mixte peut être, ou dispare peut être contracté. Mais en général, ce n'est pas un mariage permis normalement. Mais étant donné que il y a, par exemple, il y a possibilité de mariages clandestins. Par exemple, si l'Église catholique, ou disons, oui, c'est l'Église catholique. Si l'Église catholique n'était pas flexible à ce sens, il y aurait beaucoup de mariages qu'on appelle les mariages clandestins. Donc, c'est-à-dire des mariages, bon, c'est vrai, ça peut être valide, c'est pas coutumièrement, ou je ne sais comment, mais non légitime. Selon la loi de l'Église catholique, sinon ça ne serait pas légitime. Alors voilà pourquoi l'Église catholique a eu cette amabilité d'être flexible dans ce sens, de conférer le mariage à deux personnes de confessions religieuses différentes. Et les conditions étaient bien dites. Il faut qu'il y ait la garantie qu'il n'y aura pas d'abandon de la foi, catholique surtout. Catholique en tout cas. Il faut que les enfants soient élevés dans la foi. Il faut aussi que les deux parties soient la partie catholique et la partie non catholique. Il faut qu'ils soient informés et qu'ils soient d'accord. Alors, dans ces conditions, peut-être que vous allez vous poser une question. Vous allez dire, mais l'Église catholique insiste beaucoup sur sa part. Je ne sais comment il faut que les enfants soient catholiques. Est-ce pas il faut que la foi catholique soit maintenue, c'est pas quoi l'histoire pareille. Bon, en fait, c'est tout à fait normal. Je vais vous l'expliquer. C'est pour le fait que cette possibilité est d'origine catholique. Bon, sauf mes informations, je ne sais pas si c'est possible dans d'autres confessions. En tout cas, je ne crois pas. Au moins, c'est une flexibilité qui est venue de l'Église catholique. C'est l'Église catholique qui a permis, qui a accepté que des genre de ces mariages puissent avoir lieu. Voilà pourquoi l'Église catholique est, je dirais, favorisée, doit être favorisée comme c'est une initiative qui vient de l'Église catholique même. Donc il faut que les enfants, il faut qu'on soit sûr et certain que les enfants qui vont naître de ce mariage puissent être, et encore qu'il faut que cela soit suivi en tout cas de près. Donc ici, il est demandé le travail des pasteurs qui sont vraiment appelés à suivre de près ce genre de mariage pour que on soit sûr de cette foi qui est vraiment élevée, suivie. Alors, pour le mariage dispare ici, je voulais invoquer un point. Comme je disais que ce sont des mariages qui sont contractés dans le but d'éviter des mariages clandestins qui se passeraient illégitimement ou selon des conditions qui ne le permettent pas. Pour le mariage, si dispare, en fait, ça d'abord, c'est en tout cas, c'est une permission vraiment extrême. Parce que normalement, le mariage mixte est bon, possible.

0: Mais le mariage disparaît, ça c'est encore plus compliqué parce que c'est difficile de contracter mariage quelqu'un marié, disons chrétien, et quelqu'un qui n'a carrément de croyance, qui n'a pas de profession religieuse. C'est un peu compliqué. Mais heureusement, Saint Paul en avait déjà fait allusion. Il parlait de mariage, disons des privilèges pauliniens. Donc, par les privilèges pauliniens, il disait que un marié, disons, un conjoint croyant sanctifie à partir même de ce lien de mariage son conjoint, même s'il n'est pas il n'a pas de croyance à une certaine religion. Donc ça signifie quoi? Ça signifie que ce conjoint qui a une foi, qui a cette foi authentique et qui est marié selon le droit divin, même si ce n'est pas reconnu religieusement, selon le droit divin. Autrement dit, si dans leur mariage, ils respectent l'unité, la fidélité et l'union, cela signifie qu'à partir de ces liens qui sont, disons, ces liens qui font le droit divin, qui sont respectés, le conjoint croyant sanctifie à partir de sa croyance, de sa foi son mari, parce qu'ils sont en tout cas unis. Oui, en fait, c'est ça, c'est ce qu'on appelle le privilège paulinien. Alors, comme nous sommes en train de vous le dire, ce mariage, c'est dangereux. En tout cas, c'est dangereux parce qu'on n'est pas toujours sûr. C'est vrai qu'il est demandé la garantie de non-abandon, je ne sais quoi, d'histoire pareille. Mais on n'est pas toujours sûr que cela va être respecté. Alors voilà pourquoi il y a quelques difficultés qui sont possibles. En tout cas, beaucoup de difficultés qui sont possibles. Ou alors peut-être quelques effets néfastes qui peuvent en découler. En fait, ce n'est pas pour être pessimiste, mais c'est pour montrer des possibilités qui peuvent en découler. Voilà pourquoi je veux demander au confrère Ushindi de nous parler des effets néfastes ou des difficultés qui peuvent découler de ce mariage mixte ou disparaître.
1: Ben, en fait, merci beaucoup encore, grand frère Jean-Paul, pour cette parole que vous m'accordez. Il est certes clair que les mariages mixtes et les mariages dispares peuvent relever quelques difficultés. Parmi eux, je peux citer tout d'abord une cohésion pas très parfaite entre les conjoints. Ben, en fait, en état de confession différente, il n'est pas du tout rassurant qu'on vive unis du tout, puisque chacun voudra montrer la suprématie de sa religion sur celle de l'autre. Deuxièmement, je peux citer la difficulté d'éduquer les enfants. Mais en fait, quand on est d'abord de foi différente, comme je l'ai dit ici dans la première difficulté, on a tendance à penser que sa foi, c'est la meilleure. Et on peut inciter les enfants à cela. On peut vouloir obliger les enfants à suivre sa foi. Par exemple, la maman va obliger les enfants d'être de ce côté, ou le papa va obliger les enfants de suivre sa religion, ce qui pourra créer des divisions dans le couple. Troisièmement, je vois un risque d'abandon de la foi. Mais quand on se trouve devant les situations telles que le papa avait imposé aux enfants sa religion ou la maman veut faire ainsi, là on risque d'abandonner sa foi. La maman risque carrément aussi d'abandonner sa foi, ne plus aller à l'église, rester seulement là, ce qui causerait un chaos. Troisièmement, il y a un risque de briser les droits divins, hein, notamment dont les confrères Japol en a parlé. Il s'agit de la fidélité et de l'unité. On se marie pour vivre l'unité et la fidélité. Ce n'est pas seulement pour être ensemble ou faire les enfants, mais c'est pour vivre l'unité et la fidélité se sanctifier. Donc, en vous mariant, il faut quand même choisir quelqu'un ou une personne, un conjoint ou une conjointe, qui vous permettra de vivre la sainteté. Il ne suffit pas seulement d'avoir un mari n'importe lequel, il faut avoir au moins un mari digne qui vous permettra de vivre votre vie religieuse et atteindre le but ultime, la sainteté. Oui, je vous remercie, grand frère Jean-Paul.
0: Merci beaucoup, frère Ushindi, pour ces idées, ces difficultés que vous venez de souligner par rapport au mariage mixte ou au mariage dispar. En fait, comme il vient de le dire, c'est dangereux. Bon, nous ne sommes pas pessimistes, mais en tout cas, c'est un peu dangereux le mariage mixte ou dispar. Premièrement, comme il vient de le dire, oui, selon le droit divin, le mariage, c'est supposé une union. Alors, une union entre deux personnes, mais en même temps, on voit qu'il y a déjà des fois différentes. On ne sait pas si, en tout cas, c'est de l'union, des histoires de ce genre. Bon, c'est vrai, on peut coexister chacun sa foi, et on est bien unis. Ça, en tout cas, on ne refuse pas. D'ailleurs, il y en a. Les gens sont là, ils le vivent bien. Mais ce ne sont pas tous les cas qui sont pareils. Donc c'est pour dire que les mariages mixtes, oui, c'est vrai, c'est conseillé. Comme je le disais là, c'est pour lutter contre les mariages clandestins qui ne sont pas aussi bons. Donc sous les mariages illégitimes. Alors pour lutter contre ça, bon, on parvient à ces mariages mixtes ou dispar. Alors, quand ces mariages ont lieu, il faut vraiment une délicatesse souligner. En tout cas, il faut vraiment beaucoup de prudence parce que c'est vrai, le mariage ne peut pas être contracté sans que les conditions que nous avons soulignées ne puissent être au top, notamment la garantie que la foi catholique sera maintenue ou que les enfants seront catholiques de profession, de pratique. Et c'est pas instruction de quoi de. On appelle encore comment des devoirs de marier ou du mariage. C'est vrai, oui, ça c'est exigé à l'avance. Mais on est humain, c'est vrai, on peut accepter tout ça avant le mariage, mais arriver au foyer, ça donne autre chose. Et le mariage, ça peut être dégringolé, on ne sait pas. Alors, ça demande vraiment un suivi délicat, surtout pour nos pasteurs. Quand il y a possibilité de mariage mixte ou dispar. En tout cas, le pasteur a vraiment intérêt à suivre sérieusement les deux conjoints qui ont consenti de vivre ensemble, malgré la différence religieuse ou malgré un conjoint marié et un autre, disons, un conjoint autre. Donc, c'est pour aujourd'hui. Nous avons et mixte et le. Comme nous vous avons dit au départ, mixte et le mariage dispar, en tout cas, ce sont des cas échéants. Ce sont vraiment des cas qui arrivent parce que il n'y a pas mieux à faire. C'est pour éviter ou lutter contre le mariage clandestin. C'est pour permettre à ce que le mariage soit quand même légitime. Et nous avons dit que le mariage mixte, c'est un mariage contracté entre un par mieux à faire, c'est pour éviter ou lutter contre le mariage clandestin, c'est pour permettre à ce que le mariage soit quand même légitime. Et nous avons dit que le mariage mixte, c'est un mariage contracté entre un partenaire. Le mariage dispar, nous avons dit que c'est un mariage contracté entre une personne des confessions catholiques baptisées, confirmées, ayant déjà reçu les trois sacrements d'initiation chrétienne, avec quelqu'un d'autre qui n'a pas une foi définie, qui n'a pas une foi reconnue comme telle. Alors, nous finissons en disant que le mariage, c'est le droit naturel reconnu à tout le monde de se marier à qui de choix. Mais en même temps, il y a le droit divin qui est exigé. C'est-à-dire l'unité, l'union, la fidélité. Alors, même si on a droit à se marier et n'importe à qui, il faut que ce droit divin soit recherché. Voilà pourquoi, en faisant le mariage mixte ou le mariage dispar, il faut que c'est ça, ce droit divin soit retrouvé, soit recherché. C'est pour cela que nous avons donné des conditions qui peuvent mener à avoir dans le foyer des mariages mixtes ce droit divin. Nous disons et nous vous remercions. Et nous implorons la bénédiction de Dieu sur vous. Nous étions Katembo Kitendu Jean-Paul.
1: Kasere Kaushini.
0: Nous vous disons ciao.
1: Ciao.

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3: Mesdames, Messieurs, salut, merci d'écouter votre radio ce soir de vendredi 31 juillet 2026. Au sommaire de ce radiojournal, d'abord cette première qui vient juste d'arriver, la mort du préfet de l'Institut Kambali, le père Kishindo, qui est mort l'après-midi de ce vendredi à l'Université catholique de Graben, aux cliniques, après quelques moments de maladie. Un présumé bandit portant une tenue FRDC et une chemise PNC a été abattu par les patrouilleurs en commune de Kassindi la nuit dernière. Quelques minutes après, deux domiciles ont été cambriolés à Kassindi même. La PNC locale appelle à la vigilance et promet enquêter sur ces faits. On va aussi vous parler de ces sujets d'économie avec la baisse de la mesurette du café de 3500 à 1500 francs congolais en territoire de Béni. Et cette suspension, le tout-puissant Mazembe de Lubumbashi, qui est suspendu pour 30 jours de toutes les compétitions organisées par la FECOFA. Le père Kishindo, il est préfet de l'Institut Kambali, il est mort. Son décès est survenu ce vendredi 31 juillet après-midi aux cliniques de l'Université catholique de Graben, selon un communiqué nécrologique signé par le supérieur provincial des Augustins de l'Assomption. En Afrique, le préfet de Kambali, qui était à l'hôpital aux soins depuis une longue période de maladie, on va venir avec les détails dans notre journal de 21h. Un accident d'abattage d'arbres a été enregistré sur le tronçon routier Vinjo-Chalamahindi jeudi 30 juillet. C'est sur la route Butembo-Mangorodi en territoire de Lubero. Notre correspondant Augustin Kassia nous en parle en détail.
4: Des sources locales rapportent que M. Kambale Kasungu Maxime, 30 ans révolu, directeur de l'EP Kahire, une école de la CBK basée à Itendi, quittait Butembo pour le marché local. Il a été surpris par un arbre qui était en train d'être abattu. Deux coups, il a trouvé la mort sur place, tandis que ses passagers s'en est sorti sain et sauf. Après enquête menée par les services de sécurité et sur ordre du procureur, le corps du pauvre directeur Kambale Kasungu Maxime a été levé du lieu du drame et remis à sa famille sous une grande émotion. L'accident a eu lieu précisément entre Vingyo et Kialamahindi. La victime laisse derrière elle une veuve qui attend famille car c'était nouveau marié. De retour de Itendi, je suis Augustin Kassereka Kassia.
3: L'humanité a célébré ce vendredi la journée de la femme africaine à l'occasion du service urbain des gens, famille, enfants. À Butembo a organisé une conférence débat à l'intention des membres de différentes organisations féminines. La séance s'est déroulée dans la grande salle des réunions de l'hôtel de ville. Les participants ont été entretenus des quelques thèmes, c'est notamment investir pour recevoir et la lutte contre la violence basée sur le genre par l'autonomisation économique des femmes. Et dans son intervention, Kawuo Kalimwe Olive, présidente de l'Union chrétienne des femmes et familles UCFF de l'église EERA, a demandé aux femmes d'apprendre à investir malgré les capitaux maigres qu'elles peuvent avoir.
5: Chère maman, vous qui êtes ici présente, je vous demande d'éviter une vie facile. Prenons nos responsabilités. Ne sont pas des femmes qui demandent à tout moment. Sans nous,

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1: Nos informations continuent.
2: Chute drastique du prix du café en secteur de Rwenzori. L'Office national des produits agricoles du Congo partage l'inquiétude des cultivateurs de cette partie du territoire de Beni. Pour M. Méni Florent, responsable du service agronomique à l'ONAPAC, secteur de Beni, pour lui donc, cette baisse est due à l'abandon de bonnes pratiques agricoles et la préparation des cafés de qualité. Il appelle des producteurs indépendants à s'associer aux coopératives afin de bénéficier régulièrement des formations sur les bonnes techniques de récolte et de traitement du café. Le bon prix du café dépend de tous ces éléments évoqués, confie-t-il dans cet extrait proposé par Sikou Province.
3: Le constat sur le terrain, on a trouvé que le prix a baissé. Les acheteurs ont accusé le producteur d'avoir mal traité ou alors mal préparé le produit. Et ils ont raison, puisque nous avons constaté que la récolte n'a pas satisfait vraiment les acheteurs. C'est pourquoi nous allons appeler les producteurs qui ne sont pas dans des groupes de producteurs ou alors qui sont indépendants de s'associer aux groupes ou des coopératives ou entrer dans des coopératives de façon qu'ils puissent chaque fois suivre les formations sur les bonnes techniques de récolte et les traitements de café post-récolte ensemble avec les membres de groupes ou de coopératives. Quand vous allez récolter très mal, vous allez obtenir un produit qui n'est pas de qualité et vous allez tomber à un prix qui va baisser. Et si nous ne sommes pas curieux, nous allons constater que ce prix-là peut affecter la région.
2: Et pour rappel, la mesurette du café est passée de 3500 francs la saison dernière à 1500 francs seulement cette année. Une baisse de plus de 57% qui met en difficulté les agriculteurs de cette partie de territoire de Beni. Et dans la ville de Oicha, les pluies diluviennes qui s'abattent ces derniers jours sur la ville ont déjà fait d'importants dégâts humains et matériels. Un jeune homme a perdu la vie après l'effondrement d'un mur. Et un enfant est toujours porté disparu après avoir été emporté par les eaux de la rivière Assefou. Face à cette situation, le maire de Oicha a pris plusieurs mesures de prévention et appelle la population à une vigilance pendant cette période des pluies. C'est ce que nous raconte Sami Kita.
4: Dans une interview accordée à la presse ce vendredi 31 juillet, le maire de la ville d'Oicha est revenu sur le bilan des fortes pluies enregistrées ces derniers jours. Selon Faustese Louhere, deux enfants de moins de 10 ans ont été emportés par les eaux de la rivière Assefou le 28 juillet dernier. L'un a pu être repêché grâce à l'intervention des personnes de bonne volonté, alors que le second est toujours porté disparu et les recherches se poursuivent. Le lendemain, un jeune de plus de 20 ans a trouvé la mort après l'effondrement du mur d'une maison en construction sur une habitation voisine au quartier Mpimpi.
5: La date du 28 juillet 2026, un cas de noyade sur la rivière Assefou a été enregistré. Deux enfants d'au moins de 10 ans se sont noyés. L'un a été repêché dans les eaux de la rivière par les hommes de bonne volonté et l'autre a été porté disparu. La fouille continue. C'était le 29 juillet 2026. Une maison en voie de construction s'était écroulée sur une autre maison dans le quartier Mbimbi vers 7h du matin. Et un garçon de plus de 20 ans a perdu la vie.
4: Face à cette série d'accidents, l'autorité urbaine annonce les renforcements des mesures de prévention. Les maires interdisent notamment toute baignade, pêche, lessive ou toute autre activité dans la rivière Assefou pendant les pluies.
5: Pour ce fait, certaines mesures ont déjà été prises. Désormais, pendant cette période pluvieuse, nous devons rester trop vigilants par rapport à la garde de nos enfants. Il y a interdiction stricte de jouer, de se baigner, de pêcher ou laver les habits dans la rivière Assefou pendant la pluie. Nous devons aussi fermer ou couvrir nos puits, nos trous, nos caniveaux autour de nos maisons.
4: Signalons qu'au-delà du débordement de la rivière Assefou, plusieurs maisons situées à proximité des ruisseaux ont également été inondées. Par ailleurs, trois personnes blessées lors de l'effondrement du mur poursuivent les soins à l'hôpital général des références d'Oicha. Sami Kita, Radio Motobutembo Beni.
2: La situation sécuritaire de la nuit de jeudi 30 à vendredi 31 juillet 2026 a été marquée par plusieurs incidents dans la commune rurale de Kassindi vers 1h30 dans le quartier Mwangaza. Cellule Nyonta, un présumé bandit non encore identifié, a été abattu par balle par une patrouille mixte qui l'a jugé suspect. Le présumé malfaiteur portait une ancienne tenue militaire des pharmaciens ainsi qu'une chemise de la PNC. Il était également en possession d'une machette, d'une icône représentant un animal, d'un trousseau, des clés passe-partout, d'un bracelet et d'un chapelet. Selon les premières informations, 3 coups de feu ont été tirés, dont un qui a atteint le suspect à la bouche, entraînant sa mort. Son corps est resté sur les lieux de l'incident en attendant la levée du corps après l'autorisation de l'officier du ministère public près du tribunal militaire garnison de Beni. Par ailleurs, vers 2h15 dans le quartier Congo Yassika, ce vendredi, cellule Rwamavingu, avenue Euta Omeonga Charles, le domicile de dame Milimba Sangina Christina, a été la cible d'une incursion nocturne. Les assaillants ont défoncé la porte d'entrée à l'aide d'une grosse pierre communément appelée Catherine avant d'emporter 500 dollars américains, 35 000 francs congolais, 2 téléphones Android, 2 téléphones à touche comme on l'appelle, et une radio portative. Les malfaiteurs se sont ensuite introduits dans la résidence du Kambali Kaunga Jérémy, située dans la même parcelle où ils ont dérobé 25 000 francs congolais, ainsi qu'un téléphone. Les auteurs sont des hommes armés. Des hommes armés de couteaux et vêtus de longues jaquettes noires s'exprimaient en Kiswahili et en Lingala. Selon les informations recueillies, aucune intervention n'a été enregistrée pour mettre en fuite les voisins n'ayant pas donné l'alerte à temps. Les assaillants seraient même revenus à 2 reprises afin d'exiger le mot de passe des téléphones Android volés avant de disparaître dans une direction inconnue. La communauté locale attend les résultats d'une enquête afin d'identifier et de retrouver les auteurs de ces actes jugés criminels. Et puis il y a eu la réaction du commissaire principal Kasereka Kambere Claude. Il est commandant du commissariat de PNC à Kassindi. Celui-ci appelle la population à faire preuve de patriotisme et de vigilance afin de contribuer au rétablissement de la paix et de la sécurité dans cette partie du territoire de Beni. Cette déclaration a été faite à la presse ce vendredi 31 juillet, au lendemain de cette opération menée par une patrouille mixte des FARDC de PNC dans le quartier Mwangaza, au cours de laquelle un homme armé dont l'identité n'est pas encore bien connue a été touché par balle et est mort. Le commissaire principal Claude a également indiqué que plusieurs biens de valeur ont été emportés lors des incursions perpétrées dans différents quartiers de la commune. Il a rassuré que les services de sécurité poursuivent des enquêtes afin d'identifier et d'appréhender les auteurs de ces actes criminels. On parle maintenant de ces sujets de santé. Médecins sans frontières tend une perche au comité d'adduction d'eau potable à Tchibirizi. Jeudi 30 juillet, cette organisation humanitaire a remis un lot des matériels d'adduction d'eau destinés aux habitants de ces villages situés à une cinquantaine de kilomètres au nord-ouest du chef-lieu du territoire de Rutshuru par voie routière. Les habitants saluent ce geste et Faustin Tawite, vous nous racontez qu'ils espèrent que les matériels donnés vont contribuer à améliorer l'approvisionnement en eau potable dans la cité de Kibirizi.
6: L'ONG Médecins sans frontières répond à une demande de la communauté locale de Kibirizi à travers ses leaders communautaires qui alertaient déjà sur l'insuffisance de l'eau potable et ses conséquences sur la santé des habitants en cette période de crise de la maladie à virus Ebola à l'est de la RDC. Cette organisation a remis un don des tuyaux et des raccords pour renforcer le réseau d'adduction d'eau de Kibirizi. Le vice-président du comité local d'eau potable, Kambale Wikongo, explique.
7: Nous sommes infiniment reconnaissants pour la réponse à notre sollicitation, ensemble avec les agents et les leaders communautaires de cette cité. Nous sommes vraiment reconnaissants pour
6: le vice-président du comité local d'eau potable, Kambale Wikongo, explique.
8: Nous sommes infiniment reconnaissants pour la réponse à notre sollicitation, ensemble avec les agents et les leaders communautaires de cette cité. Nous sommes vraiment reconnaissants pour ces malheureuses. Je félicite MCF pour nous avoir apporté un appui pour renforcer notre réseau d'eau

0: des coûts à Mink.
1: Au-delà de contribuer à améliorer la disponibilité des services d'approvisionnement en eau, cet appui de MSF pourra également contribuer à réduire les risques de contamination et à soutenir les efforts de prévention et de lutte contre les épidémies, estime le représentant de MSF lors de la cérémonie de remise de ces matériels. Pour Radio Moto Butembo Beni de Pikiwanja, Faustin Tawite.
2: Et la situation est par contre critique au centre de traitement Ebola de Niania dans le territoire de Mambasa. La structure est actuellement débordée par des malades confirmés. La capacité d'accueil de CTE est de 20 lits pour les cas confirmés et 6 pour les cas suspects. Mais depuis le début de la semaine, le centre accueille plus de malades que sa capacité, ce qui complique gravement la prise en charge. C'est ce que dit Dr Elie Mutombo, coordonnateur terrain de la Riposte dans la zone de santé de Niania, la zone qui n'a aucun partenaire financier qui puisse appuyer la Riposte, et que ce qui est fait, c'est par les efforts de l'État congolais. Malheureusement, regrette le médecin qui appelle les bonnes volontés et les partenaires financiers à venir soutenir pour lutter contre Ebola.
3: Ça fait pratiquement 4 jours. Nous sommes débordés dans le sens que ce qui était disponible à notre niveau, selon les moyens que le gouvernement nous avait dotés, c'est cette capacité que nous avons. Quand nous recevons au-delà de cette capacité, ça crée des problèmes très sérieux. Ainsi que nous avons remonté au gouvernement qui prend des mesures pour que nous puissions étendre, parce que nous n'avons pas un appui des partenaires pour la prise en charge des malades dans cette zone de santé de Niania. Il faut que je l'avoue, tout ce qui s'est fait jusque-là sont les efforts du gouvernement avec les moyens qui, du reste, sont limités. On n'a pas un centre de traitement normé. Celui qui est là, c'est un centre de fortune que nous avons fait avec des moyens très limités à notre disposition. Et je vous ai suivi vous-même.
2: Et voilà le médecin qui vient de parler de la lutte contre Ebola. Et le calme est revenu à Bafoua Bango, PK51, sur la route Niania-Isiro. Après plusieurs heures de tension à l'origine, une rumeur accusant un jeune homme d'avoir introduit le virus Ebola à une source d'eau du village. On va revenir sur ces sujets à 21h. À 21h, on vous parlera aussi de ces cas de guéris qui se multiplient dans la ville de Butembo. Quelques personnes enregistrées sont parties de l'hôpital, du CTE, je veux dire, et les personnels soignants s'y réjouissent de ces guérisons. En sport, j'ai dit en titre que le tout-puissant Mazembe de Lubumbashi dans le Haut-Katanga est suspendu de toutes les compétitions organisées par la Fédération Congolaise de Football Association, FECOFA, cela pour 30 jours. Les clubs louchois est accusé de n'avoir pas payé une dette envers l'AC Rangers, rapporte l'agence congolaise de presse. La décision a été communiquée jeudi 30 juillet 2026 par la commission de discipline et des contentieux. Cette suspension demeurera en vigueur jusqu'au paiement intégral de la somme de 85 000 $ américains due à la Serangeuse, précise la correspondance. La dette remonte au transfert de joueurs Bosunzali Adam et Kazema Basso Josué, un dossier qui avait suscité de vives discussions avant d'être tranché en faveur des Rangeuses. Et des cadres des clubs du football Mahoro Cooperative Mining, ma commune, comme on l'appelle, salue la décision de la Linafoot en faveur de l'association sportive Une Équipe du secteur de Bapéré. Néanmoins, ils estiment que les points remis au compte de tous les matchs disputés pendant la saison passée au sein de la Ligue 2 Zone Est en ville de Butembo n'ont rien à voir, vu que la dite compétition a déjà été clôturée. Et par ces participes passés clôturés que je clôture sur Radio Journal de partout, merci d'avoir écouté.
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5: Mesdames, Messieurs, bienvenue à l'écoute de notre carnet de communiqués.

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Pour l'État Butembo, Abbé Kamba le Moussa a ajusté le préfet des études. Le même communiqué à Kiswahili. 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

0: 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spécifiques. Une bonne gestion des temps vous permet de travailler plus efficacement, c'est-à-dire vous puissiez travailler plus ou moins de temps même lorsque le temps est serré et les pressions sont élevées. Ne pas gérer votre temps nuit à votre efficacité et provoque le stress. Oh, je suis en France. 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

Fidèles auditeurs et auditrices de la radio Moto Butembo Ben, bienvenue encore une fois à suivre notre très chère belle émission Écho de la Tamove. L'émission Écho de la Tamove, c'est une émission diffusée chaque vendredi de 20h30 à 21h30 avec moi, le présentateur de cette belle, très belle émission, maître formateur, l'homme du moment, Mweshimiwa, ingénieur, mon père, Mwanamolo Prémisse, Baba Romeo. À la partie technique, c'est Rémias Fatak, Ariel Mourengis. Bonne condition d'écoute.

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Mesdames, messieurs, il est déjà 9h de ce soir. Voici votre radio-journal. Le préfet de l'Institut Kambali est né au ciel ce vendredi après-midi. Son décès est survenu aux cliniques universitaires de l'UCG selon un communiqué nécrologique signé par les supérieurs provinciaux des Augustins de l'Assomption. On va revenir sur cette autre nouvelle qui dit qu'un présumé bandit portant une tenue effarée et une chemise pincée a été abattu par des patrouilleurs en commune de Kassindi la nuit dernière. Quelques minutes après, deux domiciles ont été cambriolés à Kassindi même. La PNC locale appelle à la vigilance et promet enquêter sur ces faits. Et mais aussi cette baisse de la mesurette de café en territoire de Béni. La fin de l'année académique en RDC et la suspension du tout-puissant Mazembe pour 30 jours de toutes les compétitions organisées par la FECOFA. Voilà qui fera le total de ce radio-journal.

0: On va commencer ces informations par celle-ci qui est très noire. Le révérend père Kishindo Matodo Aymar, préfet de l'Institut Kambali, est né au ciel. Le décès de ce religieux Augustin de l'Assomption est survenu ce vendredi après-midi aux cliniques de l'Université catholique de Graben selon un communiqué nécrologique signé par le supérieur provincial des Augustins de l'Assomption en Afrique. Dans ce document, le père Moussa Ngania Kombi Jean-Paul a annoncé que son confrère Kishindo meurt après une longue période de maladie, tout en présentant les condoléances chrétiennes à la famille biologique de l'illustre disparu, à l'église famille de Dieu de Butembo Beni et à tous ceux qui, de près ou de loin, sont touchés par cette triste nouvelle. La province d'Afrique les invite à rester unis dans la prière jusqu'à la publication du programme des deuils et des obsèques. Voilà ce que nous savons jusque-là au sujet de cette nouvelle. Et en restant dans ces informations qui sont noires, il faut retenir qu'un accident d'abattage d'arbres a été enregistré sur le tronçon routier Binjo Kiala Mahindi jeudi 30 juillet. C'est sur la route Butembo Mangorodip en territoire de Lubero. Notre correspondant Augustin Kassia nous en parle en détail.
1: Des sources locales rapportent que M. Kambale Kasungu Maxime, 30 ans révolu, directeur de l'EP Kahire, une école de la CBK basée à Itendi, quittait Butembo pour le marché local. Il a été surpris par un arbre qui était en train d'être abattu. Deux coups, il a trouvé la mort sur place, tandis que ses passagers s'en est sorti sain et sauf. Après enquête menée par les services de sécurité et sur ordre du procureur, le corps du pauvre directeur Kambale Kasungu Maxime a été levé du lieu du drame et remis à sa famille sous une grande émotion. L'accident a eu lieu précisément entre Vingio et Kiala Mahindi. La victime laisse derrière elle une veuve qui attend famille car c'était nouveau marié. De retour de Itendi, je suis Auguste Kasereka Kassia.
0: Et encore ce qui fait sombre, ce sont ces pluies diluviennes qui s'abattent ces derniers jours sur la ville de Oicha. Et ces pluies qui ont fait d'importants dégâts humains et matériels. Un jeune homme a perdu la vie après l'effondrement d'un mur et un enfant est toujours porté disparu après avoir été emporté par les eaux de la rivière Assefou. Face à cette situation, le maire de Oicha a pris plusieurs mesures de prévention et appelle la population à une vigilance pendant cette période des pluies. Samy Kita pour les détails.
2: Dans une interview accordée à la presse ce vendredi 31 juillet, le maire de la ville d'Oicha est revenu sur les bilans des fortes pluies enregistrées ces derniers jours. Selon Faustese Louhere, deux enfants de moins de 10 ans ont été emportés par les eaux de la rivière Assefou le 28 juillet dernier. L'un a pu être repêché grâce à l'intervention des personnes de bonne volonté, alors que le second est toujours porté disparu et les recherches se poursuivent. Le lendemain, un jeune de plus de 20 ans a trouvé la mort après l'effondrement du mur d'une maison en construction sur une habitation voisine au quartier Mpimpi.
3: À date du 28 juillet 2026, un cas de noyade sur la rivière Assefou a été enregistré. Deux enfants d'au moins de 10 ans se sont noyés. L'un a été repêché dans les eaux de la rivière par les hommes de bonne volonté et l'autre a été porté disparu. La fouille continue. Et c'était le 29 juillet 2026. Une maison en voie de construction s'était écroulée sur une autre maison dans le quartier Mbimbi vers 7h du matin. Et un garçon de plus de 20 ans a perdu la vie.
2: Face à cette série d'accidents, l'autorité urbaine annonce les renforcements des mesures de prévention. Les maires interdisent notamment toute baignade, pêche, lessive ou toute autre activité dans la rivière Assefou pendant les pluies.
3: Pour ce fait, certaines mesures ont déjà été prises. Désormais, pendant cette période pluvieuse, nous devons rester trop vigilants par rapport à la garde de nos enfants. Il y a interdiction stricte de jouer, de se baigner, de pêcher ou laver les habits dans la rivière Assefou. Pendant la pluie, nous devons aussi fermer ou couvrir nos puits, nos trous, nos caniveaux autour de nos maisons.
2: Signalons qu'au-delà du débordement de la rivière Assefou, plusieurs maisons situées à proximité des ruisseaux ont également été inondées. Par ailleurs, trois personnes blessées lors de l'effondrement du mur poursuivent les soins à l'hôpital général des références d'Oicha. Samy Kita, Radio Moto Butembo Beni.
0: La situation sécuritaire de la nuit de jeudi 30 à ce vendredi 31 juillet 2026 a été marquée par plusieurs incidents dans la commune rurale de Kassindi vers 1h30 de ce vendredi au quartier Mwangaza, à cellule Nyonta. Un présumé bandit non encore identifié a été abattu par balle par une patrouille mixte qu'il a jugé suspect. Le présumé malfaiteur portait une ancienne tenue militaire des FARDC ainsi qu'une chemise de PNC. Il était également en possession d'une machette, d'une icône représentant un animal, d'un trousseau de clés passe-partout, d'un bracelet et d'un chapelet. Selon les premières informations, 3 coups de feu ont été tirés, dont un qui a atteint le suspect à la bouche, entraînant sa mort. Son corps est resté sur les lieux de l'incident en attendant la levée du corps après autorisation de l'officier du ministère public près du tribunal militaire de garnison de Beni. Et ce corps qui a été d'ailleurs levé aux heures du matin. Par ailleurs, vers 2h15 dans le quartier Kongo Yasika, toujours à Kassindi, le domicile de Milimba Saninga Christina, situé sur avenue Euta Omeonga Charles, a été la cible d'une incursion nocturne et les assaillants ont défoncé la porte d'entrée à l'aide d'une grosse pierre communément appelée Catherine avant d'emporter $500 américains, 35 000 francs congolais, deux téléphones Android, deux téléphones Ginoïde et une radio portative. Les malfaiteurs s'y sont ensuite introduits dans la résidence de Kambale Kaonga Jérémy située dans la même parcelle où ils ont dérobé 25 000 francs congolais ainsi qu'un téléphone à touche comme on l'appelle ici, on l'appelle aussi téléphone Ginoïde. Les auteurs, hommes armés de couteaux et vêtus de longues jaquettes noires, s'exprimaient en Kiswahili et en Lingala. Selon les informations recueillies par notre correspondant, aucune intervention n'a été enregistrée pour les mettre en fuite. Les voisins n'ayant pas donné l'alerte en temps, les assaillants seraient même revenus à deux reprises afin d'exiger le mot de passe des téléphones Android volés avant de disparaître avec dans une direction inconnue. La communauté locale attend les résultats d'une enquête afin d'identifier et de retrouver les auteurs de ces actes, ces personnes qui sont jugées des criminels. Et les commissaires principaux Kasereka Kamberi Claude, commandant du commissariat de la PNC Kassindi, a directement pris la parole à la suite pour appeler la population à faire preuve de patriotisme et de vigilance afin de contribuer au rétablissement de la paix et de la sécurité dans cette partie du territoire de Beni. Et cela en communiquant bien avec les services compétents de sécurité. Le chef de la capitation de Kasangan Kabarole, dans les villages de Kaliemi, groupement Basongora, secteur de Rwenzori, territoire de Beni, annonce bientôt le lancement des travaux communautaires de la population, je veux dire, qui s'étendra sur une période d'un mois. Ces travaux porteront sur l'entretien de la route reliant Kamirungo, Kasangaka, Barole et Tako, dans le but de faciliter la circulation des personnes et de leurs biens, ainsi que les activités commerciales et autres. Au micro de RMBB, jeudi 30 juillet, Kambale Ndalik Raoul a appelé la population a se préparé à participer massivement à ces travaux. Il précise que le programme détaillé sera rendu public dans les tout prochains jours. Et voici, nous allons à l'école. L'année académique 2025-2026 a officiellement pris fin ce vendredi 31 juillet 2026 en République démocratique du Congo. À l'occasion, plusieurs établissements du ministère de l'enseignement supérieur et universitaire, recherche et scientifique et innovation ont organisé la collation des grades ou des diplômes pour les finalistes de différents domaines de formation scientifique. Boutembo a aussi vibré au rythme de cette dernière journée académique et des proclamations des résultats, notamment avec l'Université de l'Assomption au Congo UAC qui a organisé plusieurs activités. La première a consisté en une messe d'action de grâce à l'église de la cathédrale de Boutembo Beni. Cette écaroutie a été présidée par le père Moussangania Jean-Paul, supérieur provincial des Augustins de l'Assomption en Afrique. Dans son homélie, il a invité les finalistes à faire preuve de l'humilité tout au long de leur parcours socio-professionnel qu'ils amorcent à partir de ce jour, et cela en évitant l'orgueil et en privilégiant les valeurs de responsabilité et de justice pour la communauté.
4: Notre pensée s'est tournée particulièrement à nos étudiants finalistes qui recevront leur grade académique. Nous les confions au Seigneur avec affection que les connaissances acquises au sein de l'UAC deviennent une véritable bénédiction pour leur avenir. Que de ouvrir les portes dans le monde professionnel, mais surtout qu'elle fasse d'eux des femmes et des hommes capables de servir le pays avec compétence, avec performance, honnêteté et surtout avec le sens du bien commun. Car la valeur d'un diplôme ne se mesure pas seulement aux opportunités qu'il procure.
0: Et à la suite, le supérieur provincial des Augustins de l'Assomption en Afrique a sensibilisé que ce service socio-professionnel recommandé doit susciter l'admiration de la formation de l'UAC par la communauté.
4: À l'Université de l'Assomption, nous croyons que l'intelligence trouve sa plus grande utilité lorsque le service de la connaître plusieurs choses, mais découvrir que cette connaissance a une source génératrice de force, et cette force, c'est le Seigneur, par l'amour. Nous voyons enfin que la science et la foi ne s'opposent pas, mais qu'elles se complètent pour construire un homme capable de transformer la société à la lumière des rouges.
0: Cette célébration a réuni autorités académiques, étudiants finalistes, leurs familiers, leurs cadets scientifiques et plusieurs invités. La messe terminée, tous les participants aux cérémonies ont débouché de la cathédrale pour une marche identitaire de l'UAC sur les rues de Butembo. Le cortège a chuté à l'espace Kingdom près de Vicha et en commune Moussoussa pour suivre les discours des circonstances, obtenir les résultats de fin d'année pour 321 finalistes de licence ses masters, ce avant de se ragaillardir pour la fête sur place. On va revenir sur ces discours toute la journée de demain. La commission chargée des élections au sein de la représentation des étudiants du Congo REC, Butembo Lubero, annonce l'installation d'une nouvelle équipe, l'investiture de nouveaux animateurs de cette structure des étudiants. Ça aura lieu ce samedi 1er août 2026. Les cérémonies se dérouleront chez Citraca, un domicile situé en diagonale de l'inspection principale provinciale de l'enseignement du secondaire et du primaire éduc NC. Ça sera à 10h. Serge Kiavou de la CEI de REC précise qu'une équipe chargée de protocole sera pérennante à la mairie pour orienter les participants. Et on vous rappelle que les résultats provisoires des élections tenues le 23 juillet 2026 révèlent que Kambale Mbaya Inestor est le nouveau coordonnateur de la représentation des étudiants du Congo REC Butembo Lubero. Il sera secondé par plusieurs ministres ressortants de plusieurs établissements de Butembo et environ. L'humanité a commémoré ce vendredi 31 juillet la journée internationale de la femme africaine. À l'occasion, les services urbains des genres, familles, enfants à Butembo a organisé une conférence débat à l'intention des membres de différentes organisations féminines. La séance a consisté à sensibiliser la femme à savoir investir. C'est ce que nous dit Kabuo Kalimbe Olive. Elle a été parmi les facilitatrices de cette journée.
5: Chère maman, vous qui êtes ici présente, je vous demande d'éviter une vie facile. Prenons nos responsabilités. Ne soyez pas des femmes qui demandent à tout moment. Ça, non, c'est une humiliation. Aimons le travail. Parce que quand nous vivons dans une vie de demander, ça ne nous honore pas. Travaillons et ça va nous aider pour que nous ayons une vie meilleure.
0: Et voici une femme qui a participé. Elle nous témoigne de ce qui lui a été enseigné.
6: Vraiment, nous avons beaucoup appris. Je ne sais même pas par où commencer et par où aboutir. Cette journée nous a permis d'apprendre beaucoup de choses. Par exemple, comment investir, comment éviter d'être clochard, comment éviter des blessures par rapport à la santé mentale. Tout ça, il faut éviter de demander. Puisque Dieu nous a donné deux mains pour travailler, nous devons nous mettre au travail. Nous devons avoir le temps d'aller au service, de travailler, d'apprendre aussi aux enfants. Puisque ça, c'est l'héritage que nous allons léguer à nos enfants.
0: Voilà l'héritage que les femmes devront léguer à leurs enfants. C'est ce que nous dit cette femme, et après nous passons à cette autre nouvelle qui concerne aussi de l'économie, cette chute drastique du prix du café en secteur de Rwenzori. L'Office national des produits agricoles du Congo partage l'inquiétude des cultivateurs de cette partie. Pour monsieur Méné Florent, responsable du service agronomique à Onapaïk, secteur Béni, cette baisse est due à l'abandon de bonnes pratiques agricoles et l'abandon de la préparation des cafés de qualité. Il appelle les producteurs indépendants à s'associer aux coopératives afin de bénéficier régulièrement des formations sur les bonnes techniques de récolte et de traitement du café, le bon prix du café qui dépend de tous ces éléments évoqués, confie-t-il dans ses propos nous envoyés par Sikou Province.
7: Le constat sur le terrain, on a trouvé que le prix a baissé. Les acheteurs ont accusé les producteurs d'avoir mal traité ou alors mal préparer le produit, et ils ont raison, puisque nous avons constaté que la récolte n'a pas satisfait vraiment les acheteurs. C'est pourquoi nous allons appeler les producteurs qui ne sont pas dans des groupes de producteurs ou alors qui sont indépendants de s'associer aux groupes ou des coopératives ou entrer dans des coopératives de façon qu'ils puissent chaque fois suivre les formations sur les bonnes techniques de récolte et les traitements de café post-récolte ensemble avec les membres de groupes ou de coopératives. Quand vous allez récolter très mal, vous allez obtenir un produit qui n'est pas de qualité et vous allez tomber à un prix qui va baisser. Et si nous ne sommes pas curieux, nous allons constater que ce prix-là peut affecter la région.
0: Et nous terminons cette partie d'information par ce reportage d'espoir. Il y a à espérer dans la prise en charge des malades dans les centres de traitement Ebola. C'était eux. Les cas de guérison se multiplient dans ces structures mises en place pour lutter contre la maladie. Ce vendredi 31 juillet 2026, deux femmes ont quitté le CTE Katwa Butembo. Les deux guéries d'Ebola ont, au sortir du centre, saluer les efforts du personnel soignant et l'appui de l'ONG MEDER et ses partenaires qui sont dans la lutte contre Ebola. Julien Weya de C'est trop beau, vous avez vu ces femmes, elles étaient contentes.
8: Quand je suis arrivé ici au CTE, je pensais que j'allais mourir et ainsi laisser orphelin mon bébé de 2 mois. Mais voilà, je suis en vie et guérie. Comme cette femme, beaucoup de patients arrivent frustrés au centre de traitement d'Ebola CTE, et cela à cause de beaucoup de rumeurs de la communauté. Mais une fois au CTE, ils vivent pourtant le contraire, témoigne docteur Emery Katabali, médecin traitant au CTE Katwa.
9: Lorsque les gens arrivent, ils ont des illusions par rapport aux rumeurs qui circulent dans des communautés, des fausses rumeurs malheureusement. Et quand les malades arrivent, ils ont ces rumeurs-là dans leur tête et parfois ça leur pousse à entrer dans des inquiétudes. Mais au fur et à mesure que nous sommes avec eux ici, ils se rendent compte que ce qu'on leur disait au quartier n'était pas vrai, c'était faux. C'est pourquoi à la sortie, vous voyez tout le monde être joyeux parce qu'ils ont trouvé une autre réalité. Contrairement à celles qu'ils avaient dans leur tête lorsqu'ils étaient arrivés ici.
8: Ce vendredi 31 juillet 2026, deux femmes déclarées guéries d'Ebola sont sorties toutes joyeuses du centre de traitement d'Ebola CTE Katwa. Ce cas de guérison s'ajoute à plusieurs autres déjà enregistrés au CTE. Une satisfaction non seulement pour les familles des guéries, mais aussi pour le personnel soignant.
9: Vous savez que lorsque nous perdons un seul malade, nous-mêmes nous passons une journée mal à l'aise. En tout cas, ça nous fait aussi du bien lorsque nous voyons des guérisons comme ça.
8: Rappelons que le centre de traitement d'Ebola CTE Katwa est pris en charge par l'ONG MEDER.
0: À ce journal, la présentation a été prise en charge par Patrick Alungwana, la technique par Emias Fataki. et la prise en charge de l'écoute, ça continue pour vous, mesdames, messieurs, là-bas, à Boutembongolé et à Beni-Benengoulé.
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11: Chers amis sportifs, voici les informations de sport. Le cadre du club de football Maro Coopérative Mering Makomine salue la décision de la Linafoot en faveur de cette association sportive, une équipe du secteur du Bapère à territoire de Loubero. Néanmoins, ils estiment que les points remis au compte de tous les matchs disputés pendant la saison passée au sein de la Ligue de Zone Est B à Ville de Boutembo n'ont rien à voir, vu que la liste compétition a déjà été clôturée. Monsieur Kanzouli Kebele Régi, cadre de l'AS Makomine, se réjouit uniquement du fait que son équipe n'ait pas été reléguée au championnat local. Selon lui, leur objectif était que les territoires soient représentés à la Ligue 1. Quoi qu'il en soit, les joueurs, les supporters, les fans et la population elle-même de l'axe Boutembo-Mangoréjipa redouble plus d'efforts pour concrétiser cet idéal. Monsieur Kanzouli Kebele Régie révèle que le club commence à former ses propres joueurs. Il salue cette mobilisation prometteuse.
12: Nous saluons la décision de la Linafoot pour nous avoir remis dans nos droits. Mais les points ne nous serviront à rien parce que la finale a déjà été jouée, donc ça n'a pas d'impact. Peut-être voulons nous réjouir pour cette peur d'être relégué au championnat local. Les réalisations que nous avons faites sur le terrain, c'était le résultat de l'union. Une seule personne ne fait rien pour la phase aller. Nous avons bien pressé, alors que pour la phase de retour, on avait déjà été démoralisé par des forfaits. Pour tous ces matchs joués, les fils du terroir de l'AXE Boutembo Mangoréjipa nous ont bien soutenus. Nous les remercions et nous ont quand même soutenus à au moins 75%.
13: Vraiment, tu as choisi ça na iAxe et tu as quand j'ai abouti mon mangrovie pas et tu te mets quand même à 75%.
11: Il s'agit de signaler que la Linafoot avait exigé à la FECOFA de mener une investigation sur les cas et a poussé au forfait à l'encontre de l'AS Mar. Finalement, la décision rendue publique le lundi 20 juillet 2026 par la Ligue nationale de football avait annulé les 10 forfaits, demandant à tous les camps d'obéir à cette décision. Et le tout-puissant Mazembe Englebert de Lubumbashi dans les Haut-Katanga est suspendu de toutes les compétitions organisées par la Fédération Congolaise de Football Association FECOFA. C'est là pour 30 jours. Le club Le Choix est accusé de n'avoir pas payé une dette envers la Serengès, rapporte l'Agence Congolaise des Presses. La décision a été communiquée jeudi 30 juillet 2026 par la Commission des Disciplines et des Contentieux, CDC. Cette suspension demeurera à vigueur jusqu'au paiement intégral de la somme de $85,000 due à la Serengès, précise la correspondance. La dette remonte au transfert du joueur Bosu Zali Adam et Kazema Bosu Josué et dossier qui avait suscité de vives discussions avant d'être tranchées en faveur des Rangers. Malgré un délai de grâce de 20 jours accordé par la commission des disciplines, Mazembe ne s'est pas acquitté de son obligation financière. La décision avertit également qu'en cas de persistance du défaut de paiement, les tout-puissants Mazembe risquent une exclusion définitive des compétitions organisées par la FECOFA conformément à l'article 63 du code disciplinaire. La commission des disciplines et les contentieux a par ailleurs saisi la Linafoot et les autres instances compétentes afin qu'elles prennent toutes les dispositions sportives et administratives découlant de cette suspension.
14: On s'accroche pour cette revue de presse sur votre radio.
15: Outre les préparatifs du dialogue national inclusif, la crise sanitaire marquée par la résurgence et la propagation de l'épidémie Ebola mobilise largement la presse écrite et en ligne. Ce vendredi 31 juillet 2026 en Kinshasa, Congo Nouveau s'intéresse aux préparatifs du dialogue national inclusif initié par Félix Tshisekedi, citant le porte-parole du gouvernement. Patrick Mouyaya, les tri-hebdomadaires détaillent la distinction faite par le pouvoir de Kinshasa entre les volets diplomatiques externes, processus de Washington et Doha, et les consultations politiques internes visant à créer un front national, d'où sont écartées les rébellions armées Alors que la recherche de consensus face à la crise sécuritaire dans l'Est s'impose comme une priorité, le débat sur une éventuelle réforme constitutionnelle divise profondément la classe politique, note cependant le journal. Sur ce même chapitre sécuritaire, la tempête des tropiques relaie les déclarations du ministre de l'Intégration régionale sous les titres. RDC, Floribert Anzuluni annonce la signature par les FDLR de protocoles de démobilisation. Les tabloïds soulignent l'aboutissement de la campagne de sensibilisation et la pression militaire menée dans le cadre de l'accord de Washington au sujet de la situation d'Ebola. L'autre sujet majeur développé par les journaux de Kinshasa concerne l'épidémie d'Ebola. Ebola, le cap de euh, 1500 décès franchis alerte la tempête du tropique qui insiste sur la gravité de la situation humanitaire et le bilan humain de plus en plus lourd sur le territoire national. Sur le plan de la cartographie de l'épidémie, 7 sur 7.cd indique que l'épidémie d'Ebola s'étend désormais à 49 zones de santé à RDC. Les médias en ligne met en lumière la vitesse de propagation du virus à travers le pays et les contraintes logistiques auxquelles font face les équipes de riposte. Et face à cette progression, les médias soulignent également la réponse opérationnelle et scientifique. L'Agence congolaise des presses ACP annonce la mise en service des centres de traitement d'Ebola à Nizi d'une capacité de 32 lits. L'agence officielle met l'accent sur le renforcement des capacités d'accueil et de prise en charge médicale du REC des malades dans la province de l'Ituri sur le volet scientifique. Actualité.cd annonce que candidat vaccin entre en phase de production pour des essais. Ce projet de vaccin vise à apporter une réponse ciblée à cette souche scientifique du virus. C'est tout pour cette revue des presses.
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